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Mais moi, ça me fait tellement chier que si ça se fait, ça se fasse dans l'une de mes parents, ça, je sais pas, ça, j'ai pas envie que ça mélange tout comme ça. Et pourtant, je vois pas comment on pourra faire autrement, parce que bon, d'accord, il y a la baignoire, comme tu dis, il y a l'armoire, il y a mon lit, il y a les coussins, il y a la moquette, il y a le tapis, d'accord, mais ouais, c'est quand même plus agréable, c'était un lit.

0: Il est 3h à Saint-Flour, 15h à Honolulu.
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1: Il est 4h à Budapest et 7h à Katmandou.
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0: Il est 5h à Lourdes, 11h à Macao.
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0: Et si, pour découvrir le canal du Midi, on laissait la voiture au bord du chemin ? Depuis plus de 3 siècles, le canal du Midi traverse les paysages du sud de la France. Véritable prouesse technique du XVIIe siècle, il est inscrit au patrimoine mondial de l'UNESCO depuis 1996. En 2026, il célèbre ses 30 ans d'inscription. Mais comment faire vivre ce patrimoine exceptionnel tout en le préservant ? Et quelle place le vélo occupe-t-il aujourd'hui dans la découverte du canal du Midi et de ses territoires ? Reportage au fil de l'eau et à vélo à la découverte d'un patrimoine qui continue d'évoluer.
2: Ben bonjour, moi c'est Asia, je suis bitéroise. Je connais bien le canal du Midi, alors autant à vélo, c'est très agréable, mais encore plus à pied, parce que c'est le Camino Romieux, c'est une partie du chemin de Compostelle. Donc j'ai pu le faire jusqu'à Carcassonne. Donc voilà, je peux dire que le canal du Midi offre une vue incroyable sur l'Hérault, avec chaque partie très unique. Chaque port très particulier, chaque village magnifique. C'est une manière de découvrir l'Hérault d'une autre manière, en fait, et avec des parties que vous découvrez sûrement pas en voiture. Donc je vous souhaite la bienvenue sur le canal.
0: Jean-Louis Gély, présentez-vous s'il vous plaît à nos auditeurs.
3: Oui, bonjour, je suis Jean-Louis Gély, je suis vice-président du conseil départemental de l'Hérault, délégué au tourisme.
0: Quand on parle du canal du Midi, de quoi parle-t-on réellement ? Est-ce simplement une voie d'eau ou est-ce un patrimoine beaucoup plus vaste ?
3: Le canal du Midi, c'est un patrimoine emblématique de notre région. C'est aussi un très fort, un puissant attractif touristique en particulier, auquel contribuent toutes les puissances publiques qui le bordent. L'État, avec comme gestionnaire Voies navigables de France, les 4 départements concernés, 3 concernés par le linéaire, l'Haute-Garonne, l'Aude et l'Hérault, le Tarn, puisque c'est du Tarn que provient l'eau qui alimente le canal du Midi, et puis les intercommunalités et les 89 ou 90 communes qui le bordent. Donc c'est un élément qui est structurant d'une offre touristique plurielle qui permet, au sens propre comme figuré, d'irriguer le territoire en termes de flux, en termes de parcours, au service de l'économie touristique et de l'économie en général de ces territoires.
0: Quels sont les éléments qui font aujourd'hui sa valeur patrimoniale ?
3: La valeur patrimoniale du canal du Midi, c'est la structure, c'est l'équipement lui-même, je dirais. Mais c'est aussi tous les éléments paysagers, monumentaux, économiques, agricoles, viticoles et plus encore, qui le bordent et qui peuvent de la sorte accueillir la visite de touristes, aussi du public de proximité, grâce à l'itinérance dans laquelle consiste le parcours du canal du Midi, en particulier par bateau sur le canal lui-même, et puis aussi par d'autres moyens de mobilité douce en matière cyclable, pédestre en particulier, le long de ces chemins de halage qui constituent une voie verte de près de 240 km depuis l'Haute-Garonne jusqu'à l'étang d'Auteau.
0: Monsieur Vidal, bonjour.
4: Bonjour.
0: Présentez-vous à nos auditeurs.
4: Alors, je suis maire de Cazouls-lès-Béziers et je suis aussi vice-président au département et j'ai en charge l'aménagement du territoire. Alors, c'est surtout les routes, mais c'est aussi tout ce qui est voies cyclables, voies vertes et notamment la voie du canal du Midi.
0: Monsieur Vidal, aujourd'hui, le vélo prend une place de plus en plus importante autour du canal du Midi. Qu'est-ce que le vélo permet de découvrir que l'on ne voit pas forcément lorsqu'on traverse le territoire en voiture ?
4: Alors le vélo, d'abord, ça permet de prendre le temps. D'abord. parce qu'on vit dans un monde de plus en plus pressé, et le vélo nous permet de prendre le temps. Le vélo est familial. L'avantage du canal du Midi, comme les voies vertes départementales que nous avons réalisées, c'est qu'on peut faire du vélo en famille sans risque. On n'a pas les voitures qui nous passent au bord. Le vélo sur le canal du Midi, c'est familial. C'est aussi un autre moyen de faire du tourisme itinérant. Moi, je vois pas mal de couples, des fois avec des enfants, mais c'est surtout des couples, avec des sacoches sur les vélos, avec des sacs à dos, et qui font de l'itinérance. Ils partent de Toulouse, ils vont jusqu'à Sète, hein, ou à Agde, et ils réservent des chambres d'hôtes, parce qu'on a développé aussi tout un réseau de chambres d'hôtes, de restaurants, de gîtes, tout le long du canal du Midi. Et donc, c'est un tourisme vert, ludique, sportif, parce qu'il y en a qui font quand même 50, 60, 80 bornes de vélo dans la journée. Et puis un monde de découverte tranquille et paisible. Oui.
0: Et qu'est-ce que vous aimeriez que le cycliste remarque en parcourant le canal du Midi ?
4: Ce qu'il va découvrir, c'est l'œuvre magistrale de Pierre-Paul Riquet, c'est-à-dire que d'arriver à sillonner ce fabuleux territoire en étant sur un niveau égal. Mais par exemple, moi je vois que quand vous êtes entre Capestan et la Croisade, par la route il y a quelques kilomètres, mais par le canal, pour éviter les descentes et montées, on doit faire des allers-retours. Enfin, il y a toute une architecture à voir. Il y a des ponts, il y a des choses magnifiques, des sauts de rivière. Il y a le tunnel du Malpas qui est une œuvre magistrale. Et puis s'ils lèvent la tête un peu, ils verront l'étang de Montadi Colombier. Il y a tout à voir, il y a tout à découvrir.
0: Où en est aujourd'hui le développement des itinéraires cyclables le long du canal du Midi dans l'Hérault ?
4: Mais on a bien travaillé avec VNF, puisque on a mis en place cet itinéraire, notamment qui rentre maintenant dans l'Eurovélo. Il y a eu des réaménagements de berges, parce qu'il y avait des berges qui étaient vraiment dégradées. Nous, on a mis aussi en place des stations vélo, enfin, plein de petits équipements. Mais pour moi, ce qu'il faut améliorer de façon conjointe avec tous les partenaires, c'est cette communication, développer aussi l'offre de chambres d'hôtes, de gîtes, parce qu'il y a beaucoup de demandes, je sais, et qui ne sont pas toutes satisfaites. Il y a une réelle demande là-dessus. Et puis, l'offre touristique le long du canal, ce n'est pas que le canal. C'est-à-dire que quand on arrive à Béziers, quand on arrive à Colombier, je parle des communes du territoire, quand on passe à Poy, à Capestan, il y a des choses magnifiques à découvrir. Il faut sortir du canal aussi. Il faut découvrir les villes. Le canal du Midi permet une itinérance, elle est belle, mais on peut aussi sortir des abords du canal.
0: En 1996, le canal du Midi est inscrit au patrimoine mondial de l'UNESCO. Pourquoi cette reconnaissance est-elle importante aujourd'hui ?
3: Le label UNESCO est une reconnaissance d'excellence qui affecte une pluralité de facteurs. D'abord, c'est une reconnaissance, je dirais, de la fonction initiale du canal du Midi, telle que l'a voulu Paul Riquet. C'est la reconnaissance d'un dispositif particulier au sein d'un territoire. Et puis, c'est la reconnaissance d'une attractivité au sens qualitatif du terme, c'est-à-dire que c'est un élément qui permet d'apprécier, de valoriser l'ensemble des éléments qui y concourent, qui l'entourent, ce qu'on appelle un écosystème, et qui permet de la sorte de rendre plus ambitieuse sa gestion, son ouverture sur le public et aussi sa connaissance, sa communication auprès de ses publics pour pouvoir le découvrir, le visiter. C'est une porte d'entrée sur nos territoires, une porte d'entrée prestigieuse sur nos territoires. C'est un récit, hein, c'est un récit qui permet de peupler les parcours et les expériences touristiques de ceux qui viennent le visiter.
0: Monsieur Gilly, préserver un ouvrage vieux de plus de 3 siècles représente forcément un défi. Quelles sont aujourd'hui les principales menaces qui pèsent sur le canal du Midi ?
3: Je pense qu'il y a des menaces qui sont des déclinaisons de menaces générales telles qu'on les connaît aujourd'hui dans l'ensemble des activités, en particulier dans les activités touristiques, particulièrement au sud, liées pour beaucoup au dérèglement climatique. C'est d'abord des problèmes liée en haute saison, je dis bien en haute saison, à la chaleur, tout simplement. Les expériences touristiques sont un peu plus compliquées en extérieur, en plein été, à cause des problèmes de température. Après, c'est la question de la ressource en eau également. Bon, c'est quelque chose qui est important s'agissant de la navigabilité. Voilà. Mais je pense aussi qu'il faut réfléchir par rapport à cet équipement, comme par rapport à toutes les issues touristiques de nos territoires, à un étalement de la fréquentation en termes de saison. C'est-à-dire travailler davantage sur les ailes de saison, sur l'intersaison, au-delà de la haute saison elle-même, ce qui se fait déjà, mais qui doit dans l'ensemble nous permettre d'assurer une activité touristique tout au long de l'année. C'est le fameux tourisme quatre saisons, vis-à-vis de clientèles extérieures, étrangères notamment, mais aussi vis-à-vis des clientèles de proximité. Vous savez que chaque local est un touriste qui parfois s'ignore, mais qui a tout à fait l'utilité de découvrir des espaces qui, pour être proches de chez lui, ne sont pas forcément très bien connus par lui.
0: Qui sont aujourd'hui les personnes qui viennent découvrir ce canal du Midi à vélo ?
4: J'ai trouvé des étrangers, des gens qui venaient de Hollande, de Belgique, hein, parce qu'il y a des pays chez qui le vélo est une pratique courante. Et donc, c'est des gens qui cherchent, y compris pendant leurs vacances, à continuer ce loisir du vélo. Mais après, on rencontre des gens qui prennent un week-end, on rencontre des gens qui prennent une journée, qui vont faire une balade en disant « Tiens, on va aller manger au Somaï, on reviendra à Colombier ». Ce public, aujourd'hui, il est très, très hétéroclite. Il englobe aussi bien les locaux que des régionaux et que des internationaux.
0: Et vous parliez de continuer à découvrir ce lieu. Peut-être que même ici, sur Cazouls-les-Béziers, les alentours, il y a des personnes qui vivent ici depuis toujours et qui ne le connaissent pas vraiment, ce canal.
4: Oui, et d'ailleurs, c'est pour ça qu'on a fait la voie verte qui part de Saint-Chinian-Cazoules et qui descend jusqu'à Colombier pour permettre aussi d'aller en vélo jusqu'au canal du Midi. C'est-à-dire qu'il y a le canal, mais il faut réaliser des connexions. La prochaine que l'on va réaliser, c'est celle qui part de Colombier du Malpas, qui traverse l'étang de Montady-Colombier et qui va jusqu'à Capestang. On va déferrer l'ancienne voie, on va faire cette voie cyclable et elle va rejoindre la voie cyclable existante déjà, qui va de Capestang jusqu'au terminus, la gare de Cruzy. Et donc, l'intérêt aussi du canal du Midi, dans ce cas-là, c'est qu'il permet des maillages entre nos voies vertes départementales et cet axe du canal du Midi. C'est-à-dire que le canal du Midi permet aussi de développer du tourisme qui rentre dans les terres à travers les voies vertes.
0: 30 ans après l'inscription du canal du Midi à l'UNESCO, quel est, selon vous, le principal défi pour les 30 prochaines années ?
3: Je crois que le défi pour le canal du Midi en tant que vecteur de développement et d'activité touristique, c'est, comme je vous le disais précédemment, un défi plus général qui pèse sur toutes les activités anthropiques, d'ailleurs, hein, pas seulement touristiques, mais touristiques en général, pas spécialement celles qui concernent le canal du Midi, et qui consiste d'une part à peut-être reconcevoir la qualification des offres touristiques en allant de plus en plus, mais c'est déjà beaucoup le cas, hein, vers ce qu'on appellera l'authenticité, c'est une demande des clientèles, la prise en compte du critère environnemental, jusque-y compris dans les équipements que l'on fréquente dans le cadre de son expérience touristique, je pense aux hébergements par exemple, c'est-à-dire vraiment d'avoir quelque chose, je dirais pas de vertueux parce que c'est un côté un peu absolutiste, mais qui soit, je dirais, conforme à la fois au respect de l'écosystème, de l'environnement, au sens large de la biodiversité, c'est-à-dire respectueux tout simplement de la qualité du séjour que les visiteurs passent sur nos territoires. Bon, ça c'est un défi, je crois, qui est pris en compte d'ores et déjà, qui le sera de plus en plus, parce que ces éléments qui peuvent parfois être perçus comme des contraintes sont en réalité des éléments tout à fait positifs et favorables à la qualité de l'expérience, c'est-à-dire au plaisir, à la satisfaction, au plaisir que l'on y attache. Ensuite, dans cette veine-là aussi, c'est comme je le disais à l'instant, la gestion et une forme de résilience qu'il faut avoir par rapport au dérèglement climatique. Le dérèglement climatique ne nie pas la pertinence et la nécessité d'avoir des attractifs touristiques qui fonctionnent. Simplement, il faut s'adapter. c'est une fonction d'adaptation, ce qu'on appelle aujourd'hui la transition écologique et toutes les transitions qui l'accompagnent. Bien, c'est lié au comportement, c'est lié à la nature de l'offre, c'est lié à la temporalité de l'offre, ce que j'expliquais, c'est-à-dire la capacité aussi de présenter ou de promouvoir nos attractifs touristiques en fonction de ces paramètres. Voilà, je crois que ce sont ces défis-là qu'il s'agit de prendre en compte pour l'ensemble des activités, pas simplement celles qui tournent à partir de ou autour du canal du Midi.
4: On a parlé du canal. Je crois que le canal mérite d'être découvert pour ceux qui ne le connaissent pas encore. Et puis, il peut être découvert, parce qu'on a parlé du vélo, il existe aussi du tourisme fluvial sur le canal, pour ceux que ça intéresse aussi. Tout le monde n'a pas envie de faire du vélo. Et puis, ce qu'il y a aussi, c'est qu'il s'est développé aussi pas mal d'événements culturels autour du canal. À partir du mois de mai, juin, jusqu'à septembre, octobre, dans pas mal de communes, il y a des événements festifs, culturels autour du canal. Donc le canal, c'est un moyen d'itinérance, mais c'est aussi moyen, c'est aussi des lieux festifs. Le canal est un bijou sur notre territoire qu'il faut le préserver, le développer, mais aussi penser à le préserver.
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1: Ce samedi 3 et dimanche 4 octobre, les arènes du Cap d'Agde vont accueillir la deuxième édition du salon Construire et habiter autrement. Un rendez-vous dédié aux nouvelles façons de concevoir, de rénover et de penser son habitat. Samantha Klingelschmidt, bonjour.
2: Bonjour Jean-Pierre.
1: Alors, ça fait plusieurs fois que tu viens dans nos studios, tu es habitué, on se connaît bien aujourd'hui.
2: Oui.
1: Pour éclairer nos auditeurs, donc, tu proposes un salon, c'est la deuxième édition, je l'ai dit dans l'introduction. Comment est née l'idée de ce salon ?
2: Alors, il y a eu deux axes de réflexion, c'est-à-dire que ça faisait déjà plusieurs années que j'organisais des petits événements, toujours un peu à la même date, à l'occasion des Journées nationales de l'habitat léger, qui sont initiées par la Fédération de l'habitat réversible. Et donc, c'était justement des journées nationales qui ont lieu fin septembre pour faire découvrir tout le monde de l'habitat réversible. Et finalement, à chaque fois, j'abordais une thématique différente depuis 3 ans. Et l'année dernière, je me suis levée un matin en me disant, mais en fait, je crois que j'ai envie d'ouvrir un espace qui va rassembler un peu toutes les thématiques autour de l'habitat réversible, mais aussi de l'éco-construction, de l'habitat participatif, des énergies renouvelables. Et voilà, je me suis lancée. Alors bon, moi, je n'avais jamais organisé ça de ma vie. Hein, donc, j'y suis allée vraiment juste avec l'envie de rassembler les gens, les artisans, les fabricants, toutes les personnes qui œuvrent déjà sur ces thématiques-là. Et ça s'est bien fait. Ça s'est vraiment déroulé de manière très, très fluide. Et je me suis dit, mais c'était vraiment trop génial. Je pense que je vais en faire un rendez-vous annuel pour justement semer des graines sur cette thématique-là qui fait beaucoup de sens pour moi parce que je suis très engagée sur la question de l'habitat réversible et je suis une grande convaincue. Et du coup, l'objectif du salon, alors c'est un salon, mais au final, c'est plutôt un vrai rendez-vous, on va dire, pour que des personnes qui s'intéressent soit à ces alternatives, soit qui cherchent des informations parce qu'ils n'y connaissent rien, ou alors même toute personne qui se questionne là-dessus, puisse trouver des pistes de réflexion et que ce soit autour d'un week-end vraiment convivial et agréable et que ce soit pas... j'aime bien les événements engagés, mais pas chiants.
1: Et donc, un bilan positif pour la première édition.
2: Oui, en fait, alors pourtant, il n'y avait pas eu une forte communication. Enfin voilà, moi, je me débrouille très bien sur les réseaux sociaux, mais je n'avais pas étendu la communication plus que ça. Et au final, sur le week-end, j'ai eu 500 personnes qui sont venues et des gens qui n'habitaient pas spécialement à côté. J'ai eu des gens qui venaient de Toulouse, de Gruissant, enfin vraiment de plusieurs kilomètres quand même à la ronde. Et là, je me suis dit, OK, il y a vraiment un vrai intérêt pour cette thématique-là. Ça parle beaucoup, ça plaît. L'année prochaine, on va faire mieux.
1: Et c'est parti pour la deuxième édition. Et d'ailleurs, tu as créé une association qui s'appelle Révolution Douce.
2: Oui, alors Révolution Douce, c'est un petit peu la concrétisation de tout ce que je mène depuis plusieurs années, parce que j'organisais déjà des choses autres que des salons, mais j'ai toujours aimé organiser, depuis 2023, je dirais, des sujets engagés que j'aime bien mettre sur la table et que ce soit fait soit de manière pédagogique, soit de manière un peu plus punchy aussi. Et voilà, ça me ressemble assez bien le côté Révolution Douce parce que c'est vraiment, on passe du rêve aux solutions avec une petite touche de révolution. C'est un petit peu comme ça que le nom est né. Et donc, c'est cette association aujourd'hui qui porte le salon.
1: Quelles seront les thématiques et les nouveautés cette année ?
2: Alors cette année, je suis très contente parce que j'ai pu mettre en place des choses que je n'avais pas eu l'occasion de faire l'année dernière, puisque je l'ai vraiment fait en un mois et demi le salon l'année dernière, donc en termes de timing, c'était court. Là, j'ai pris un peu plus large, 2 mois. Mais du coup, j'ai quand même une expo photo qui sera là, qui est vraiment très très chouette, qui s'appelle justement Habiter autrement, donc on ne pouvait pas tomber plus dans le thème que ça, de Myriam Boyer, donc qui va vraiment pouvoir proposer une expo vraiment très très chouette. C'est une artiste qui est allée à la rencontre de pas mal d'alternatives sur le territoire et qui a fait des photos vraiment très chouettes sur la thématique d'habiter autrement et qui dépasse le regard simplement de l'habitation, mais c'est concrètement habiter autrement la terre aujourd'hui, à quoi ça ressemble. Et elle a eu un très très beau regard là-dessus, donc je suis vraiment très très heureuse de l'accueillir dans les arènes, surtout qu'elle elle habite pas cette région. Donc il y a ce premier temps fort, et puis j'ai quand même la présence aussi assez inédite dans le sud, en fait, sur le littoral, de Désobéissance Fertile, donc qui est un mouvement très engagé dans le thème de l'habitat léger, dans la défense et la législation, en fait, autour de cette thématique, donc qui sont grandement menés par Jonathan Attias et Caroline Pérez. Et donc, comme cette année, c'était aussi une année très particulière pour l'habitat réversible, parce qu'il y a eu tout un procès autour de leur lieu, parce qu'ils vivent en collectif et que la législation ne permet pas aujourd'hui aux personnes qui veulent s'implanter de manière écologique et durable de pouvoir le faire sans trop d'embûches. Et eux, ils sont vraiment très engagés et ils affirment ce droit, en fait, de pouvoir vivre de manière durable et solidaire sur les territoires, de pouvoir agrader les territoires, au contraire de les dégrader. Et donc, le procès ayant eu... a eu lieu là à la fin de l'été. Donc en fait, de pouvoir les avoir sur le salon début octobre, de pouvoir faire un débrief de toute cette année de procès qu'il y a eu, c'est aussi très intéressant. Et ils vont pouvoir nous partager justement en termes de législation, parce qu'habiter autrement, ça passe aussi par la législation. Et donc si on se pose des questions soi-même sur comment je peux m'implanter aujourd'hui sur un territoire de manière différente, comment je fais, ça va être très intéressant de les avoir avec nous.
1: Samantha, le nom de ce salon évoque une autre manière de construire, d'habiter. Est-ce que selon toi, notre rapport à l'habitat est en train de changer aujourd'hui ?
2: Alors on sent qu'il y a du mouvement, on sent qu'il y a de plus en plus de gens qui prennent conscience de l'importance de vivre un petit peu la terre, nos écosystèmes de manière différente. Après, il y a toujours des freins parce qu'il y a tout un imaginaire aussi qui gravite autour de l'habitat léger ou de l'éco-construction. Et moi, c'est un petit peu ce que j'essaie de déconstruire avec le salon, c'est tous les imaginaires un peu péjoratifs qui peuvent graviter justement autour. C'est-à-dire qu'on a l'impression que ça va être un petit peu la maison des trois petits cochons qui va s'envoler au premier coup de vent, alors que pas du tout, ça reste des habitations solides, pérennes. Donc il y a ça. Et puis il y a aussi le cliché que l'habitat durable et solidaire, ou en tout cas en éco-construction, serait moins confortable. Donc ça aussi, en termes d'isolation, en termes d'énergie, etc., il y a beaucoup de choses à déconstruire. Et donc, ce n'est pas réservé qu'à un public de convaincus, c'est-à-dire que même quelqu'un qui a une maison aujourd'hui, qui voudrait faire de la rénovation, qui achète un bien pour y vivre, peut faire les choses différemment. Il y a vraiment plein d'alternatives qui existent.
1: Le salon se déroule aux arènes du Cap d'Agde ce week-end. À quelle heure les portes s'ouvrent ce samedi ?
2: Alors, les portes, elles ouvrent à 10h. Elles ouvrent à 10h et on peut venir tôt le matin, il n'y a pas de problème. Les programmations démarrent à 10h30 et puis en plus, on a tout un espace buvette, food truck aussi. Donc si on veut venir prendre son petit café du matin, on a un super food truck de café qui sera là, qui nous vient de Montpellier, qui s'appelle Pépite Coffee. Donc voilà, dès le matin, on peut venir s'installer et puis voilà, il y aura de quoi voir, il y aura de quoi écouter, il y aura de quoi découvrir, il y aura vraiment plein de choses.
1: Qu'est-ce qui va se passer toute la journée ?
2: Alors ça va osciller entre des tables rondes, donc on en aura deux par jour, une le matin, une l'après-midi. Il y a aussi des ateliers qui sont proposés, je pense notamment à l'atelier de Pauline Bru qui va proposer un atelier d'harmonisation des espaces, parce que habiter autrement, c'est pas juste une question d'habitat, c'est aussi comment on agence et comment on ressent son habitat et comment on s'y sent bien. Donc elle va faire ça. Il y a aussi Jonathan Selard qui va faire un atelier autour de la tiny house. Donc là, c'est vraiment, il va proposer un atelier pour que les gens puissent dessiner et imaginer les plans de leur tiny house, que ce soit un vrai projet ou que ce soit juste pour le fun, hein. Voilà, c'est un atelier qui sera ouvert. Donc voilà, les exposants sont quand même force de proposition cette année. Il y a vraiment des ateliers chouettes et toute la programmation est visible sur le site internet. Donc il ne faut pas hésiter à jeter un petit coup d'œil et voir sur quoi on a envie de se greffer. Et puis en parallèle, on a aussi des animations qui viennent ponctuer de manière agréable le week-end. On a la chanteuse Céline L'Enfant qui vient ponctuer le temps du midi, notamment pendant que les gens mangent, d'avoir un petit fond musical agréable. Et on a aussi une initiation et une démo de danse tahitienne avec Laetitia Nguyen.
1: Ça, c'est pour le samedi ou les deux jours ?
2: C'est sur les deux jours. La chanteuse vient sur les deux temps du midi et la danse tahitienne, c'est le samedi.
1: J'ai vu également des séances dédicaces. Qu'est-ce que c'est ?
2: Ah oui, alors on a vraiment de la chance parce que nos intervenants sont engagés et en fait ils ont produit des ouvrages en fait autour de soit de l'éco-construction, soit de leur mode de vie. Et en fait, ça va être l'occasion de pouvoir prolonger soit les tables rondes pour ces artistes-là qui vont prendre la parole. Mais oui, bah, notamment Jonathan Attias, hein, du mouvement des obéissances fertiles, qui, après la table ronde avec Caroline, en fait, aura un temps de dédicace. Donc, ce sera l'occasion aussi de pouvoir approfondir si on a vraiment des questions plus poussées à lui poser, ou si on a envie d'avoir des renseignements. Enfin, de pouvoir repartir aussi avec le livre, qui vraiment est un ouvrage vraiment très complet en termes d'informations. Et il y aura aussi Maxime Crépeau, qui est à l'Atelier du Dôme, qui lui a fait un ouvrage sur comment construire son propre dôme géodésique. Enfin voilà, on a vraiment des personnes très très chouettes qui viennent, et je suis vraiment super contente de les accueillir sur ce week-end et de pouvoir offrir ça en fait aux visiteurs, parce que comme l'entrée est libre, on a quand même accès à des intervenants de qualité pour ce week-end, et c'est vraiment une chance quoi, c'est vraiment un grand bonheur.
1: Et le public pourra également participer à une tombola ?
2: Oui, il y a une grande tombola. Alors, comme Révolution Douce est née cette année, elle n'a pas spécialement une grande trésorerie. Donc, la tombola, ça vient aussi soutenir les événements que l'association va porter, parce qu'on a quand même envie de porter pas mal d'événements. Sauf que, bah, forcément, l'argent est toujours, le centre. Alors, pour l'instant, je m'en sors vraiment bien, parce que tous les événements que j'organise, j'ai réussi à les mener sans argent, mais il y a quand même des frais qui s'amoncellent au fur et à mesure. Donc, voilà, la tombola, elle est très engagée. Je ne voulais pas... je voulais pas faire gagner des électroménagers, quoi. Clairement, ça m'intéressait pas du tout ce principe-là. Mais par contre, j'ai fait une tombola engagée, donc j'ai fait en sorte d'avoir que des lots qui soient des expériences, des soins, des formations. Donc on a vraiment des lots hyper qualitatifs aussi sur cette tombola. Et vraiment, je suis très contente d'avoir ça. J'ai 27 lots, donc il y a vraiment moyen de gagner si on vient jouer.
1: Les tout-petits, les pitchounets sont les bienvenus sur le salon, puisque j'ai vu qu'il y a des rendez-vous qui leur sont consacrés, des ateliers pour enfants, notamment avec Jessica.
2: C'est ça, en fait, je trouve que souvent il y a plein de manifestations ou d'événements qui sont organisés où on ne pense pas aux enfants, et pourtant ils font partie de la société. Et dans une société où justement il y a de plus en plus d'espaces no kids qui voient le jour, moi j'ai envie de les inclure sur les événements. Et donc voilà, on a la balade créative qui sera là et qui va proposer des petits ateliers deux fois par jour pour les enfants autour du bois, parce que en fait elle fait des petites constructions en fait modélisées en imprimante 3D en bois, et du coup eux ils vont pouvoir l'assembler, décorer, etc. Donc c'est vraiment très chouette qu'elle soit là, et je la remercie beaucoup de proposer ça.
1: Pour les personnes qui veulent en savoir plus, où est-ce qu'on va trouver les informations ?
2: Alors, il y a plusieurs sources pour trouver les informations. Donc, il y a déjà Instagram.
1: Il y a le nouveau site internet aussi.
2: Alors, déjà, il y a le site internet. Ah oui, je suis tellement contente. Cette année, j'ai un site internet.
1: Depuis quelques jours.
2: Ouais. Oui, c'est tout frais. Ça sort de l'œuf, quoi. Et c'est Cool Beans, qui est tenu par Ludovic Bourgoin, qui s'est proposé d'être partenaire du salon et de créer ce site internet. Et vraiment, j'aurais pas pu, moi, de toute façon, faire appel à un web designer. Donc, vraiment, un immense cadeau qui m'a été fait. Donc oui, depuis quelques jours, on a un site internet, c'est trop génial. Donc on pourra regarder toute la programmation dessus. Et si on est aussi sur les réseaux sociaux, donc moi sur mon compte Instagram, donc Révolution Douce au pluriel, je précise, il y a aussi les informations du salon. Et sur Facebook, il y a un événement Facebook qui s'appelle Le Salon Construire et Habiter Autrement.
1: Les visiteurs qui vont venir à l'occasion de ce salon, ce week-end, lorsqu'ils arrivent sur le Cap d'Agde, c'est fléché ?
2: Alors, c'est fléché. Alors, les arènes du Cap d'Agde sont indiquées. Je conseille de se trouver les places de parking au niveau de l'école Jules Verne, comme ça au moins, parce qu'en fait, si vous voulez, les arènes, elles sont dans une pinède, donc c'est pas évident de les voir en fait de l'extérieur sur la route. Par contre, si sur le GPS on note école Jules Verne, on arrive tout de suite sur un parking, et ensuite il suffit de marcher 2-3 minutes et les arènes sont à côté.
1: C'est vrai, il faut marcher à travers la pinède. Et,
2: c'est très agréable.
1: Elles sont cachées, les arènes qui sont cachées derrière les pins un petit peu,
2: oui,
1: plus loin,
2: c'est
1: vrai,
2: ouais,
1: c'est
2: ouais.
1: Sympathique.
2: Et puis les arènes sont circulaires, c'est vraiment convivial aussi. C'est pour ça qu'il y a ce choix en fait de lieu, c'est-à-dire que c'est rond, la rondeur, ça invite vraiment à la convivialité. Et le fait d'être en extérieur, bah, c'est vrai que quand on a une thématique d'habitat et habiter autrement, ça passe aussi par se reconnecter un peu à l'extérieur. Alors même si les arènes, c'est beaucoup du sable, autour, on a quand même cette pinède qui est agréable.
1: Nous arrivons au terme de ce magazine. Est-ce que tu as quelque chose à rajouter ?
2: Ben oui, venez. Venez tous, ça va être très très chouette. C'est vraiment l'objectif des rendez-vous organisés par Révolution Douce, hein. C'est vraiment de passer des week-ends où on crée du lien en fait, c'est pas juste aborder une thématique. Alors oui, l'objectif c'est quand même de faire émerger des pistes de réflexion et de pouvoir mettre un débat sur la table autour d'une question en particulier, mais c'est surtout que les gens se rencontrent en fait, de créer des synergies, des moments où les gens entrent en lien, et ça c'est tellement important.
1: La deuxième édition du salon Construire et Habiter Autrement, c'est ce samedi 3 et dimanche 4 octobre. Ça se passe aux arènes du Cap d'Agde. Merci Samantha.
2: Merci Jean-Pierre, à bientôt.
1: À bientôt.

La mort? Il y a des gens qui meurent pas, surtout s'ils mangent bien, ils peuvent pas mourir. Quand on est très très très très très très vieux, eh ben on meurt. Je pense, moi je veux jamais y être mort parce que moi j'aime toujours rester vivant. On peut pas s'empêcher de mourir. C'est comme ça la vie.

0: Du 13 au 25 octobre, c'est la quinzaine du goût dans le pays cœur d'Hérault, un collectif d'acteurs locaux dont Demain la Terre vous propose des événements autour de l'alimentation et du goût. Nous recevons au studio pour nous présenter cette quinzaine du goût Anne Écoute Bougette, directrice de l'association de Gignac Demain la Terre. Bonjour Anne.
1: Bonjour.
0: Et Sylvain de l'association 5e saison Apollon qui assure notamment l'activité de la ferme bio du Mas Nicolas. Bonjour Sylvain.
2: Bonjour.
0: Alors Anne aussi, on t'avait reçu il n'y a pas longtemps, parce qu'en ce moment aussi, c'est la fête de la science qui était tournée autour du goût, autour du thème des saveurs savantes. Et voilà, et là on prolonge un peu l'activité. Il y a aussi le Géoparc aussi qui a misé son thème sur le thème des saveurs, la géologie des saveurs. Et là on va retourner sur cette thématique, mais cette fois avec la quinzaine du goût, qui est un événement annuel très apprécié aussi des auditrices, auditeurs.
1: Oui, c'est super, on est contents. Ça fait un mois sur l'alimentation, c'est un sujet qui nous tient à cœur, donc c'est super.
0: Alors je vais vous demander à vous deux de représenter bien sûr les associations Demain la Terre et ensuite de la 5e saison.
1: Oui, du coup Demain la Terre, c'est une association d'éducation à l'environnement et au développement durable. On est basé à Gignac, mais on intervient sur toute la vallée de l'Hérault, le Clermontais, un petit peu le Lot des Voies. Et donc on va traiter de toutes les thématiques liées à l'environnement et pour tous les publics. Voilà, donc il y en a et toute l'année.
0: Éducation aussi, qui est un petit peu au cœur aussi parfois, ouvrir l'autre, sensibiliser aussi les gens à l'agriculture, c'est aussi un peu un des objectifs de la 5e saison.
2: Et oui, la 5e saison, c'est une association basée au Mas Nicolas Pollan qui a pour objectif de l'interconnaissance des publics, c'est-à-dire de faire en sorte que des publics qui ne se connaissent pas prennent en compte l'autre par la mise en lien de tout public avec des agriculteurs notamment, dans le cadre de ce projet.
0: Voilà, décloisonner, favoriser la mixité, sensibiliser. On sent qu'il y a beaucoup de ponts qui sont faits entre vous. Comment s'est créé aussi ce lien, cette programmation aussi en lien avec vos deux associations?
1: Alors nous, à Demain la Terre, ça fait plusieurs années qu'on programme. Alors au départ, c'était dans le cadre du festival alimentaire. Puis après, on a fait la semaine du goût. Et puis maintenant, c'est la quinzaine du goût. Et en fait, c'est à l'initiative de plusieurs structures gignacoises au départ, de se rencontrer, de faire rencontrer les publics, de décloisonner effectivement tout ça autour d'un sujet de l'alimentation. Et donc, il y a la médiathèque de Gignac, il y avait le Sonambule, il y a l'école avec le restaurant scolaire, le Mescladis et puis le Pays Cœur d'Hérault avec le programme alimentaire territorial est venu se rajouter au projet. Et donc chaque année on va chercher des partenaires pour nourrir la programmation. Et cette année effectivement la 5e saison a pris une belle part dans la prog et on en est très très heureux.
2: Oui, on remercie déjà les organisatrices de cet événement de nous avoir invités, le projet alimentaire de territoire qui nous a permis de raccrocher cette activité. On est très heureux. Ça fait maintenant 10 ans que l'association rénove des oliveraies, fait des récoltes participatives et on est très heureux d'inscrire une partie de nos récoltes dans ce programme d'action qui nous semble cohérent et bien pensé.
0: Quels sont les problématiques, les thématiques qui traversent aussi cette programmation 2026 de la quinzaine du goût, Anne?
1: Alors effectivement, l'olive prend une place importante, mais on est aussi sur la restauration scolaire, en tout cas la restauration collective, mais avec une orientation scolaire. Et ça, chaque année, on essaie d'y mettre un petit focus dessus. Puis après, on a aussi des activités, des ateliers familiaux en médiathèque ou au Mescladis autour de la cuisine particulièrement. On peut aussi, cette année, on va travailler un peu sur la bière et des spectacles. Enfin voilà, on essaie d'avoir une programmation diverse pour que tout le monde puisse y trouver un intérêt à un moment donné.
0: Ben justement, découvrons cette programmation, commentons-la ensemble et voyons ce qui va nous réserver donc du 13 au 25 octobre.
1: Ben c'est parti. Donc on commence, on ouvre l'événement avec le mardi 13 octobre au soir. On est accueillis dans le restaurant scolaire de l'école de Gignac et donc là on va parler de restauration collective. Et on va partager le temps en deux, puisqu'il y aura un débat avec des petits courts-métrages ou des petits documentaires, plus la présence de la commune de Cazouls-les-Béziers, avec une élue, un maraîcher et le chef cuisinier de l'école, pour qui nous présente un peu leur manière de fonctionner là-bas, qui est assez inspirante et voilà, avec les atouts, les faiblesses de leur projet, des débats autour de ça. Et puis de l'autre côté, on a l'équipe de cuisine de l'école, plus des jeunes du lycée agricole de Gignac qui vont encadrer des enfants pendant que les grands discutent. Et donc il va y avoir la création d'un petit buffet apéro qui sera fait par les enfants, et ceux qui cuisinent pas auront aussi des ateliers proposés par les jeunes du lycée. Donc voilà, c'est, et puis après on va déguster ce que les enfants nous auront cuisiné, tout en continuant à discuter entre nous. Donc voilà, ça se veut pour tout le monde, encore une fois, et ce qui permet aussi aux parents de se dégager un peu de temps tout en ayant les enfants gardés.
0: Oui, c'est un enjeu majeur aussi, la restauration scolaire. On en parlait en micro, on a été souvent traumatisés dans notre enfance par certains services, sans vouloir dire du mal des restaurations scolaires. Et là, il y a un vrai enjeu, on sent qu'il y a des vraies problématiques, on sent que les établissements s'en emparent. Qu'est-ce que vous en pensez aussi, vous, toi, notamment Sylvain, est-ce que tu vois ça, est-ce que tu constates notamment ça dans les établissements scolaires?
2: Oui, on remarque que dans les établissements scolaires où les enfants mangent bien, les enfants apprennent bien, tout simplement. L'alimentation et le plaisir de la pause, l'importance de la pause méridienne, par exemple, ou du goûter, peuvent être très importants. Et on se rend compte qu'il y a des disparités, malheureusement, dans les écoles, entre des enfants qui ont accès à une bonne alimentation et d'autres qui ne l'ont pas. Donc, il me semble que ça peut être un axe très intéressant pour améliorer la qualité d'apprentissage et la qualité de vie des enfants, de vos enfants dans leur parcours scolaire.
1: Oui, et puis souvent ça paraît être un frein pour les collectivités de sortir un peu des modèles habituels qu'on peut avoir. Et là, l'intérêt, c'est vraiment de montrer qu'il y a plein d'expériences qui se passent partout en France et qui peuvent être tout à fait reproductibles avec des adaptations locales. Mais ça fonctionne ailleurs, donc pourquoi pas chez nous.
0: On a parlé d'ailleurs aussi du lycée agricole de Gignac aussi, qui réfléchit aussi pas mal à son alimentation au sein du lycée, quoi.
1: Ouais.
0: Donc c'est bien, mobilisez-vous. Je sais pas, est-ce que toi, tu es déjà intervenu en restauration scolaire, Sylvain, ou pas du tout?
2: Non, pas du tout. Nous, on a une association qui regroupe des paysans, des petits paysans, qui sont souvent hors circuit de la distribution alimentaire, qui s'appuient sur des centrales. Et des centrales qui s'appuient sur des volumes qui font que nous, on ne peut ni suivre en termes de prix, ni suivre en termes de livraison, ouais, en termes de normes associées à ces livraisons. Du coup, on intervient très peu sur les établissements scolaires. Par contre, comme on disait, il y a énormément d'expérimentations, voire plus que des expérimentations, des écoles entières, des villages entiers qui se sont branchés sur des fournitures locales, et qui permettent et de faire vivre une agriculture et d'améliorer la qualité de vie des apprenants et des apprenantes.
1: Puis il y a la plateforme Bocal aussi, qui peut être localement un levier pour l'approvisionnement. C'est en partie le Pays Cœur d'Hérault et le PAT qui portent ça, mais avec d'autres collectivités. Donc voilà, ça peut être aussi un levier pour la restauration collective.
0: Alors, on salue tous ceux qui bossent dans la restauration scolaire. Et les frites à la cantine, c'est super. On enchaînera donc le mercredi 14 octobre aussi avec une action pour les tout-petits.
1: Oui, alors là, le mercredi, c'est quand même très tourné enfant. Donc, il y a à la médiathèque, le matin, il y aura des lectures autour de l'alimentation pour les 0-3 ans. Ah. On a aussi, sur la matinée, au Mess Cladis, un atelier parents-enfants sur le goût chez les tout-petits. L'après-midi, on retourne aussi à la médiathèque pour, là, un atelier cuistot locaux, comme on l'a appelé, c'est de cuisiner entre parents et enfants avec du coup l'équipe de la restauration, enfin du restaurant scolaire de Gignac, avec voilà des petits des produits locaux de saison. Et donc, qu'est-ce qu'on peut en faire à la maison tout en s'amusant? Et pour les plus grands, du coup, on est sur l'après-midi complète autour de la bière avec au local. Le milieu qui nous proposera un petit peu l'explication de la bière, la fabrication, la dégustation autour de cette boisson. Voilà, donc du matin, après-midi, petit, grand, il y en a effectivement là pour tout le monde sur la journée du 14 octobre.
0: Pour les tout petits, qu'est-ce qu'on peut conseiller aussi? Qu'est-ce qui est bien à manger pour les tout petits aussi?
1: De tout. C'est à ce moment-là que on découvre vraiment les saveurs et les goûts. Et donc, même un petit, il va falloir plusieurs fois, des fois, pour qu'il apprécie. Mais il faut lui reproposer d'une autre manière, à un autre moment. Et donc, continuer à apporter cette diversité. Chez les tout petits, il y a la découverte vraiment de... Donc après, on va être au départ sur des purées, sur des soupes, et puis petit à petit, on va y mettre de la consistance, et puis on va mâcher, on va avoir les dents qui poussent. Donc il y a tout ça, l'apprentissage. On en met partout et c'est super. voilà, petit à petit, il faut pas s'arrêter à une fois un enfant qui n'aime pas. Voilà, les goûts évoluent. Et puis prendre du plaisir, manger ensemble en famille, entre amis, à l'école, enfin voilà, c'est aussi c'est des moments de partage et de plaisir de se retrouver et de manger. Donc prendre le temps sans écran, je le rappelle. Mais voilà, c'est des vrais moments à sanctuariser un peu, je pense. La société qui va vite de partout, si on prend le temps, meilleure digestion, Sylvain en parlait, meilleur apprentissage aussi derrière. Enfin voilà, c'est très qualitatif derrière.
2: Il y a un enjeu économique aussi quand on voit le poids sur le budget d'une famille, des petits pots et de l'alimentation pour bébé. Il y a peut-être aussi un enjeu à savoir comment on peut, parce que c'est souvent que des légumes. On voit le poids, enfin le prix que ça coûte en supermarché ou autre. On n'a plus le temps aujourd'hui effectivement de cuisiner, on a moins le temps de faire ça, et du coup il y a aussi un enjeu économique derrière, arriver à trouver des moyens de cuisiner soi-même ou d'avoir des produits accessibles, cuisinés en local quoi.
1: Et moins ultra transformés, ouais, que ce qu'on peut avoir en commerce.
0: Et par rapport aux brasseries aussi, avec ce pont-là qui est fait plutôt pour les adultes, voilà, encore une fois aussi, c'est bien qu'il y a beaucoup, les micro-brasseries se sont énormément développées et elles participent maintenant pleinement au paysage local en proposant aussi des activités. Et voilà, je pense notamment aussi à la brasserie de Montpérou, pour ne pas faire de la pub. Là, ce sera avec quelle brasserie que vous allez travailler?
1: Donc, le milieu qui est basé sur, ouais, nouvellement au local à Gignac.
0: Ah oui, d'accord, une nouvelle brasserie alors?
1: Micro-brasserie.
0: Une nouvelle micro-brasserie.
1: Voilà, ça, à découvrir. Voilà. Avec modération.
0: Bien entendu.
2: ne loupez pas la visite de la brasserie qui sera le...
1: 14 octobre.
0: Le 14 octobre, voilà. Pour découvrir les secrets de la brasserie, voilà, et peut-être faire des bières chez vous. On enchaînera après, donc, le jeudi 15 octobre, avec des ateliers cuisine pour tous, avec une chef, pas mal ça.
1: Ouais, donc la maison Thérèse, qui est basée à Gignac, qui a vocation vraiment à être un lieu ouvert à tous. Et donc là, il y aura effectivement un atelier cuisine, mais avec une chef de l'ODEV qui viendra donner des petits conseils et aider les participants à faire des repas assez sympas.
0: Ah, bien, d'accord. Donc avec la Croix-Rouge aussi.
1: Le Secours catholique.
0: Le Secours catholique.
1: C'est une maison qui a été léguée au Secours catholique. Et donc aujourd'hui, ils ont leur objet associatif en partie dans cette maison et une partie qui est ouverte vraiment. Ça fait une petite maison des associations un petit peu sur Gignac.
0: Ah, bien ça. Voilà. Donc là, autour plutôt des légumes d'automne.
1: Hein, ouais, c'est ça. De toute façon, on va rester, on va pas vous proposer des fraises et des cerises en ce moment.
0: Après, on fait un bond dans le temps. On va au mercredi 21 octobre avec un atelier à la manière d'Archimboldo.
1: Ouais, donc ça, c'est à la médiathèque de Gignac l'après-midi. Ouais. Et donc, ça va être vraiment du collage et découpage, collage de fruits pour faire des visages, ton visage ou celui de qui tu veux. Donc c'est plutôt orienté enfant. Voilà, il le propose souvent à la médiathèque et là ça va être la thématique alimentation. Donc avec plein de fruits et de légumes, on fait un petit visage sympa.
0: D'accord, faire de l'art avec des produits périmés alors.
1: Ça sera vraiment du collage de feuilles.
0: D'accord, voilà, faire son.
1: Ça sera pas une nature morte.
0: D'accord, ok. Ça c'est bien. Et oui, parce que la créativité aussi, comme on disait,
1: ouais,
0: tout va ensemble, l'art, l'alimentation. D'ailleurs aussi, Sylvain, toi aussi, tu aimes mêler aussi les pratiques artistiques et les pratiques alimentaires.
2: Oui, toujours.
0: Toujours.
2: Faire danser les poules.
0: Notamment. Et voilà, et là on va au samedi 24 octobre.
1: Oui, ou peut-être on peut faire un focus.
0: Garder ces activités pour la fin.
1: Ouais.
0: Eh bien, on va faire un focus sur toi, Sylvain, et la cinquième saison qui va faire tout plein d'activités autour d'un de vos domaines de spécialité qui est l'or vert, comme on dit, l'olive.
2: L'huile d'olive. Voilà, alors on propose un programme en trois temps sur l'olive. Le premier temps, ça sera des récoltes participatives auxquelles on peut s'inscrire en famille. Pendant que les parents récoltent, il y aura des jeux nature proposés. Donc on récolte des olives sur trois types de terrains, des terrains municipaux. On remercie les mairies, Monsieur Delieuze à Saint-Jean-de-Fosse qui nous a permis de glaner, des terrains particuliers dans des jardins et des terrains associatifs où on va ensemble récolter des olives pour la semaine d'ouverture des moulins. C'est le tout début, donc on aura une huile très ardente, comme on dit, mais on l'est ardent. Ensuite, les gens pourront visiter le moulin le mercredi, s'ils le souhaitent, le moulin de la Garrigue, le moulin partenaire. On est toujours sur Gignac, la communauté de communes de Gignac, donc ça sera le moulin de la Garrigue. Et ensuite, le vendredi, pourront participer à Gignac et à la médiathèque de Pollan, deux horaires différentes, à la création avec une artiste d'une étiquette, ou plutôt d'un visuel pour étiquette d'huile d'olive. Donc il y aura tout un atelier, création de logos, création de noms pour cette huile. Il faut savoir que le principe, c'est qu'on se réapproprie des espaces qui ont été abandonnés par la rénovation d'oliveraies. On se réapproprie des espaces municipaux par des oliveriers qui sont entretenus chaque année par les services municipaux, les oliviers qui sont en parcelle municipale. Et du coup, cette huile, on la partage. Un tiers de l'huile va pour les récoltants. Donc l'activité est gratuite et ensuite chaque récoltant pourra récupérer le samedi sur le marché de Gignac, on en parlera plus tard de l'événement, de l'huile d'olive étiquetée avec le nom que les gens auront créé collectivement. Le deuxième tiers sera revendu pour payer une partie des frais de cette action, la trituration, les transports, le matériel. Et le troisième tiers est donné pour l'aide alimentaire, donc via l'association Terre Contact, qui anime l'épicerie solidaire Roule Contact, que beaucoup de gens connaissent sur le territoire. Donc c'est une huile qui est participative, qui est une huile éducative, puisque les gens vont se rendre compte comment ça se passe pour la récolte, comment ça se passe pour l'entretien des oliviers, mais une huile qui est aussi solidaire, parce que un tiers de cette huile sera redistribuée sur les réseaux d'aide alimentaire. Le samedi, cette huile sera présentée, mise en bouteille, sur le marché de Gignac, devant le parvis de la médiathèque. Et je peux peut-être laisser la parole à Anne pour présenter cette matinée du samedi qui va clore le festival en rassemblant un peu tout ce qui s'est passé.
1: C'est ça, mais du coup, ouais, le samedi matin, on sera devant la médiathèque de Gignac, puis dans la médiathèque aussi, puisqu'on a deux représentations d'un spectacle qui s'appelle 5 fruits et légumes sur scène. Donc là, c'est vraiment pour le jeune public, avec une artiste qui met en mouvement des fruits et des légumes, avec des histoires un peu farfelues, assez sympas. Et puis, donc, pendant ce temps-là, nous, on sera vraiment dehors. On investit une partie de la place du jeu du ballon. Et donc là, on a effectivement la cinquième saison qui va être sur, sur le, la, la, la clôture de la semaine de, sur, sur l'huile d'olive. Mais aussi, on a les enfants du Mescladis qui auront participé sur, sur la, la semaine de l'olive. Mais aussi, l'artiste qui va faire le spectacle sera venu le vendredi au Mescladis pour les enfants qui sont au centre aéré. Et donc, ils vont créer des œuvres qui seront exposées le samedi matin à tout le monde. On va aussi avoir des stands autour de la santé et du goût, donc soit par Demain la Terre, soit aussi par la Ligue contre le cancer. Et puis, pendant ce temps aussi, on va fabriquer le repas, puisqu'il va y avoir la fabrication de pâtes fraîches par la cinquième saison, et puis un banquet participatif où là, avec Terre Contact aussi, on va cuisiner, et puis tout ce qui sera cuisiné sera mangé ensemble, un temps convivial, et normalement tout ça en musique.
2: Wow. Oui, avec une super artiste, la chanteuse de Mango Mango que on connaît localement et qui va nous jouer de l'accordéon sur la fin de l'événement.
1: Voilà, donc c'est vraiment un moment qu'on veut festif. Après, bon, tout ce qu'on fait est festif et convivial, mais voilà, là c'est de se réunir un peu tous ensemble et de marquer le coup sur toutes les actions qui ont pu être faites. Et voilà, partager ce chouette moment. On l'espère sans pluie. Donc effectivement, s'il pleut, il y a une partie du programme qui ne pourra pas se faire. Voilà, le spectacle, des stands pourront être rabattus en médiathèque, mais bon, la partie miam miam, ça va être malheureusement pas possible. Donc voilà, ça, c'est toujours pareil, quand on est en extérieur, on doit s'adapter à la météo et aux caprices. Cette année, on subit quand même.
0: Oui, c'est ça, les sécheresses, mais bon, autant voilà. qu'il y ait la pluie.
1: Il faut bien de la pluie.
0: Bien de la pluie à un moment donné.
1: On est d'accord.
0: C'est sûr. Donc rassembler, créer du lien à travers la nourriture aussi, ça c'est un des enjeux importants, quoi.
1: Oui, c'est ça, puis enfin on voit bien, c'est multiculturel, c'est multigénérationnel, enfin c'est tout, c'est génial, enfin voilà. Moi, je suis enchantée, et puis faire travailler avec les copains sur le territoire, c'est chouette, et pas être tout seul dans son coin à penser ce qu'on pense et à faire nos actions, mais enfin que ça soit connecté avec les autres, et ça a d'autant plus de portée et de cohérence pour le public aussi.
0: Et mettre en place bien sûr des actions solidaires, ça devient difficile de se nourrir, on est traversé par des grandes crises, le prix des légumes, etc. Donc voilà, aussi se sentir soutenu et essayer de trouver plein de petites astuces justement pour pouvoir continuer à se nourrir correctement malgré la crise, quoi.
2: Oui.
1: Et d'ailleurs, en parlant d'argent, effectivement, cet événement, il peut être quand même possible grâce à des financeurs qu'on a, puisque quasi-totalité des ateliers-là qu'on propose sont gratuits, sauf une sur la bière, puisqu'il y a la production, etc. Mais, donc en fait, tout ça, c'est effectivement possible grâce à l'Adréal, à la région Occitanie, à la communauté de communes Vallée de l'Hérault, au Pays Cœur d'Hérault via leur financement TETRA pour le plan alimentaire territorial et la CAF. Voilà, donc ça, c'est les financeurs qu'on a en partie pour l'événement, et on les remercie. Ça permet d'avoir cette belle programmation. Et la mairie de Gignac aussi, qui finance par ses services.
0: Oui, c'est clair. Bravo à eux. On remercie bien sûr la communauté de communes Vallée de l'Hérault, notamment, voilà, qui soutient beaucoup d'actions culturelles de ce type-là aussi, qui œuvre aussi à nous proposer des actions culturelles, artistiques, autour aussi de l'alimentation. Et ça, c'est pas commun non plus. Ça fait plaisir, c'est soulageant, quoi.
2: C'est l'occasion aussi pour les gens de découvrir le marché de Gignac, qui est un marché très dynamique. Vous pourrez retrouver des producteurs sur les fruits, le roi des vergers, sur les légumes, avec Jérôme, avec Manu, sur les fruits aussi. Donc il y a quand même sur le marché de Gignac une volonté de maintenir des producteurs. On remercie les pouvoirs publics pour ça, parce que c'est important qu'un marché puisse vivre et battre au cœur de ses habitants.
0: D'ailleurs, Sylvain, où est-ce qu'on peut te retrouver aussi sur les marchés? Toi, tu es régulièrement aussi sur les marchés dans le coin.
2: Le marché de Gignac, justement, et le marché d'Agnan, de temps en temps, une fois par mois.
0: Oui, Aniane, d'ailleurs, tu vas participer aussi parce que tu es sur plusieurs livrets. Des fois, vous allez donner des coups de main aussi sur d'autres livrets, à ce que j'ai cru comprendre.
2: Oui, tout à fait. Voilà, non, après, là, c'est la première action de récolte participative, mais il y en aura d'autres. Avec Saint-Jean-de-Fosse, avec Aniane, dans la saison. Et on communiquera dessus en temps voulu. Ouais,
1: et en tout cas, voilà, le programme global de la quinzaine du goût, il est sur le site internet de Demain la Terre, avec toutes les infos sur les horaires, les jours, les lieux et les réservations, puisqu'il y a quand même plusieurs dates avec réservation. On peut aussi retrouver sur la médiathèque de Gignac. Voilà, et puis ça, on a communiqué, il y a un programme qui tourne. Enfin voilà, il faut pas hésiter à aller voir les informations. En tout cas, Demain la Terre .fr, on a toutes les dates qui sont recensées pour tout le monde et tous les contacts pour réserver.
0: Oui, inscrivez-vous. Il y a les ateliers, il y en a pas des complets là.
1: Pas encore. Mais on est super contents parce que ça commence déjà à réserver et on est à plus de 3 semaines. Enfin, voilà, mais ça va vite partir parce qu'il y a quand même des ateliers où quand on cuisine, on n'est pas 50 non plus. Donc voilà, c'est des petites jauges pour certains.
2: Oui, pensez à réserver juste pour une chose, c'est qu'on est dépendant du temps, comme on disait, pour les récoltes par exemple, pour certains ateliers. Donc c'est important qu'on puisse vous prévenir si jamais on reporte ou si jamais on annule une activité.
0: Là, oui, vous pourrez même participer aussi à toutes les activités de la cinquième saison, notamment de glaner les olives et puis ensuite jusqu'à l'étiquetage, quoi. Ça aussi, c'est pas mal, quoi. On peut faire un truc complet aussi pendant cette quinzaine du goût, quoi.
2: Et oui, l'huile des gens.
1: C'est ça. Surtout que cette semaine-là, c'est la première semaine des vacances. Voilà, on a aussi voulu le programme sur une semaine scolaire et une semaine de vacances. Ouais. Voilà, donc comme ça, même si c'est en semaine, c'est les vacances scolaires pour ceux qui ont la chance d'avoir les congés.
0: Okay. Et c'est à partir de quel âge pour les olives aussi
2: Non, ça sera tout âge. Nous, on prévoit des jeux pour les enfants en parallèle.
0: Ah, et bien.
2: Donc, bon, quand même, comme c'est sur des terrains et tout, on va dire en dessous de 3 ans, c'est compliqué quand même pour la motricité. Mais on peut venir avec des enfants de tout âge, je dirais à partir de 4 ans, pour leur propre bien-être, ou même venir comme ça. C'est tout âge, vraiment. On a des inscrits là, pour l'instant, de 2 ans à 87 ans, je crois.
0: Ah bah, très bien, très bien ça. Il n'y a pas d'âge pour le glanage.
2: C'est ça.
0: Bien sûr, vous pourrez retrouver toutes les informations sur rphfm.org. Et puis peut-être un dernier mot aussi par rapport à la sécheresse qu'il y a eu cet été. Comment ça vous a impacté aussi, vous, à la cinquième saison? Et comment vous sentez aussi le moral des producteurs que tu peux croiser aussi alentour?
2: Bah cet été, on va parler pour les paysans qui font des cultures vivrières. Ça a été un été un peu particulier. Mais bon, il faut savoir quand même que quand il y a des variations de température comme ça, certaines cultures souffrent. Les fruits ont beaucoup souffert cet été. Quand d'autres réussissent mieux, le blé. Donc il y a toujours un équilibre quand même sur le territoire, en fonction de ce qui va mal et ce qui va bien. Je sais que la viticulture s'est bien portée cette année, par exemple, avec les conditions. Après, c'est vrai que la difficulté est que économiquement, les prix suivent pas les frais, quoi. Sur les frais qu'il peut y avoir et les pertes de récolte que tout le monde observe cette année. Ce qui est logique en période de sécheresse.
1: Moi, je suis quand même moins concernée par le terrain à ce niveau-là, mais effectivement, je vis sur le territoire, on voit bien que l'ensemble de la végétation et de la biodiversité a quand même bien souffert de l'été et il va falloir qu'on s'adapte aussi et c'est un grand, grand sujet. Est-ce que les pouvoirs politiques sont prêts à soutenir cette adaptation locale?
0: Oui, à l'échelle nationale.
2: Ce qu'on peut penser, nous, c'est que maintenir une agriculture paysanne, maintenir des élevages, c'est aussi maintenir le paysage et le territoire face au risque de feu, face au risque d'inondation qui arrive maintenant. Rénover les restants, garder les garrigues pâturées par des brebis, des troupeaux, permet de limiter les risques liés au feu, aux inondations. C'est un tout. C'est pour ça que nous, on s'intéresse beaucoup à l'olive, parce que l'olive, ça fait partie du patrimoine culturel, mais du patrimoine paysager, et aussi du patrimoine économique. Tout ça est lié. Les trois secteurs, aujourd'hui, sont en faiblesse. Il est peut-être temps de repenser le territoire et de s'appuyer sur les agriculteurs. On a vu que pendant les feux, les agriculteurs n'hésitaient pas à mettre leur matériel à disposition. Ça peut être une solution aussi, débroussailler, entretenir les terrains. Voilà, tout ça, c'est devant nous. Nous, on pense qu'une agriculture paysanne peut répondre à ces enjeux pour peu qu'on réinstalle et qu'on aide les agriculteurs déjà installés. Voilà, les thématiques sont liées. Comment on mange et comment on s'occupe de son territoire, comment on s'occupe des abords des villes, tout simplement.
0: Soutenez vos agriculteurs, soutenez la production locale et allez au marché, c'est sympa et c'est convivial en plus. Et bien voilà, on arrive déjà à la fin de cette émission. Est-ce que vous avez quelque chose à rajouter? Un mot sur les auditrices auditeurs, peut-être aussi des sorties à ne pas manquer prochainement ou d'autres activités qui auraient lieu dans le futur, en dehors de la quinzaine du goût, bien sûr, qui a lieu du 13 au 25 octobre.
1: Non, mais on a une richesse sur le territoire, faut vraiment pas hésiter. Tous les week-ends, on peut faire quelque chose. Enfin voilà, si on, on va chercher l'info sur RPH ou tout autre lieu, enfin voilà, on a la chance quand même de pas pouvoir s'ennuyer, de trouver plein de choses, que ce soit culturel, scientifique, enfin voilà, de tout. Allez-y, sortez.
2: Ouais, ces 15 jours là de la quinzaine, c'est une occasion de quand même partager des moments vrais avec son enfant, sur une gratuité de l'activité, ce qui est rare aujourd'hui, et une qualité quand même d'activité. Donc nous, on invite quand même les familles à se saisir de ça. Ça fait toujours plaisir de passer 2-3 heures avec son enfant sur quelque chose qui a du sens et qui n'est pas forcément commercialisé, vous voyez, qui n'est pas forcément monétisé là sur la chose. C'est plutôt passer un moment actif, un moment de découverte, plutôt que de consommer une activité. C'est ça qui fait que nous, on est à fond derrière.
0: C'est clair. Et on rappelle aussi, bien sûr, qu'il y a encore aussi des ateliers avec Demain la Terre aussi pour la fête de la science. Voilà. Inscrivez-vous, plein d'ateliers. C'est beau, c'est gratuit. Et c'est top. Eh bien, merci Anne, merci Sylvain.
2: Merci Sam.
1: Voilà. Merci Sam.
0: On se retrouve pour une future émission.
1: Avec grand plaisir.
0: Et belle journée à toutes nos éditrices et à tous nos éditeurs sur Radio Pays d'Hérault et RPH Sud.
2: Bonne journée.
1: Au revoir.

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0: de reprise des chroniques du vivant. Cette année, au vu des reculs incessants de l'État en matière environnementale et des atteintes majeures à la biodiversité et aux vivants qui nous entourent, mais aussi en raison du déni important auquel doit faire face le monde scientifique, nous avons décidé de privilégier la parole de ces derniers en leur donnant l'occasion d'expliquer et de développer certains enjeux dans de nombreux domaines où leurs paroles et leurs alertes ne sont pas relayées. Nous alternerons bien sûr avec les associations de notre territoire qui défendent le vivant, et elles sont nombreuses. D'ailleurs, aujourd'hui nous partons à l'Audève à la rencontre d'Anne-Laure Vigouroux et Jean-Claude Roussignol. Bonjour Anne-Laure, bonjour Jean-Claude.
1: Bonjour.
2: Bonjour.
0: Donc Anne-Laure et Jean-Claude font partie de l'association Œuvre d'eau que nous avons décidé cette année de mettre un petit peu en avant sur nos ondes de Radio Pays d'Hérault.
1: Oui.
0: Donc pouvez-vous présenter un petit peu votre association ?
1: Eh bien avec plaisir, bonjour à tous et merci pour cette belle sollicitation. Donc Œuvre d'eau 2016-2026, merci de nous permettre de fêter nos 10 années auprès d'RTH. Œuvre d'eau, c'est avant tout une action citoyenne. C'est donc à l'origine une jeune lodévoise qui en fait regarde ses rivières d'une manière assez artistique, puisque c'est une artiste, elle s'appelle Florence Thornton, une peintre en fait, et elle voit ses rivières sales, elle voit ses rivières peu regardées, peu utilisées, et en fait elle commence à porter son regard et elle a envie en fait de se relever les manches et d'inviter les gens à venir au bord de l'eau et lancer les premiers nettoyages de rivières. Nous sommes jeunes arrivants à l'Audève à l'époque avec ma petite famille et bien sûr habitants de bord de la Soulondre. En fait, on se joint vite à elle et puis on commence à nettoyer ensemble les bords de rivières. On a fait donc, sur quelques années, pas mal de rencontres au bord de l'eau. Les rivières étaient du coup 2016 vraiment sales en fait, vraiment vraiment sales. Il y avait des gros problèmes de poubelles en fait, beaucoup de poubelles qui venaient du centre-ville avec des poubelles qui étaient ouvertes. Enfin voilà, on avait quand même ciblé un petit peu les raisons de... Et puis bien sûr, les gens qui jetaient...
2: Oui, l'idée c'est quand on met dans l'eau, ça se voit plus.
1: C'est ça, c'était un peu ça. Enfin bon, en tous les cas, force de ça, elle a fini par en fait un peu se fatiguer, jeune lodévoise. Elle a voulu un peu voguer vers de nouvelles aventures et du coup on a pris le relais à partir de ce moment-là. Donc les nettoyages se faisant, on a commencé en fait un petit peu à se fatiguer de tout ça, dans le sens où la ressource était intarissable, hein, on avait beau nettoyer, les poubelles revenaient toujours. Et la question du coup s'est posée, comment ça s'arrête? Comment on fait pour que ces déchets ne reviennent plus? Alors on a décidé en fait de mener quelques petites enquêtes, notamment, mais en fait, d'où viennent ces déchets?
0: Des enquêtes dans le quartier?
1: Dans les quartiers, c'est ça. Il y avait des endroits vraiment qui étaient inlassablement sales et on avait beau y aller, on voyait bien d'où venaient les déchets, mais il fallait se questionner et surtout questionner cette ressource qu'on disait être nuisible pour la rivière. Et à force de ces actions, on a commencé un peu plus à rentrer dans le sensible, en fait, parce qu'on a commencé à rencontrer des acteurs, en fait, qui ont été des vrais partenaires pour la suite. C'était pas la mairie, à l'époque, je tiens à le dire, c'était les pêcheurs. Et les pêcheurs ont été sensibles, je pense, à notre démarche, qui pour eux était...
0: Beaucoup plus
1: peut-être individuel en fait, puisque le pêcheur est quand même quelqu'un d'assez discret, puis il va beaucoup seul au contact de la rivière. Et voyant ces citoyens en fait en cœur de ville se mobiliser, en fait, nous ont très vite rejoints, et puis il y a vraiment une belle histoire qui a commencé à se créer. Et d'un seul coup, les nettoyages, et ça c'est vraiment un joli carrefour, parce que les nettoyages se sont transformés à ce moment-là. C'est-à-dire qu'on n'allait pas juste nettoyer la rivière, mais on allait apprendre la rivière en fait. Et ça a été le vrai premier échange avec eux, c'est-à-dire que c'était plus un nettoyage de rivière, c'était une rencontre avec les pêcheurs au bord de l'eau et sous couvert de derrière un petit nettoyage en fait. Donc on a vraiment transformé cette notion de rejoignez-nous au bord de l'eau, bonne conscience, vous allez rendre votre rivière toute propre et c'est bien pour l'avenir, à apprenons à revivre ensemble au bord de l'eau et au passage, si on pouvait enlever quelques déchets, c'était pas mal.
2: Est-ce que les enfants étaient mêlés à ça ?
1: Beaucoup. Alors, est-ce qu'à l'époque, on était jeunes parents, du coup, on drainait un petit peu tout ce qui allait avec, et puis nos enfants, à l'âge de 3-5 ans, étaient beaucoup plus dociles que maintenant. Donc forcément, c'était beaucoup plus facile d'avoir de la main-d'œuvre efficace. Hein, parce qu'on voit sur les animations scolaires aujourd'hui, les enfants adorent les pinces à déchets. C'est formidable, en fait. C'est vraiment une action. On peut leur parler d'art, de poissons, de nature, de changement climatique. La pince à déchets, c'est magique et à la fois magique. Et ils sont... c'est incroyable. Donc la parenthèse se ferme, et puis bon, les pêcheurs, une fois, deux fois, on apprend vraiment plein de choses, et puis on se rend compte que notre attitude, elle change aussi. C'est-à-dire qu'on ne va plus au bord de l'eau comme on y allait avant. Parce que d'un seul coup, on était devenu un peu pêcheur au final, au fond de nous-mêmes. C'est-à-dire que, avant, on voyait une canette au milieu de l'eau, on y allait tête baisse, plaf, on ramassait notre canette. Et en fait... Les pêcheurs nous ont appris à regarder, à observer, en fait.
0: Peut-être un respect, peut-être, de...
1: Ouais, et puis une sensibilité, ouais, quelque chose de nouveau. En disant, regardez, attention, avant de chercher votre canette, là, il y a une frilière, il y a des truites qui sont en train de laisser les œufs au bord de l'eau. Et tout ça nous a fait dire, mais en fait, c'est ça, en fait. Nettoyer pour nettoyer, il n'y a pas de sens, en fait, il n'y a pas d'intérêt. De toute façon, les déchets existent. Sauf si on va voir les industriels très très loin, en fait, ça ne changera pas, en fait. On va pouvoir sensibiliser les enfants sur leur manière de consommer, mais c'est une montagne. Je crois que l'enjeu de Vredeau, il n'était pas là à ce moment-là. Il a juste été là pour dire, ok, en fait, on va se retrouver au bord de l'eau, mais on va apprendre à revivre ensemble au bord de l'eau. Je crois que c'est vraiment là la dimension, c'est vraiment ce qui a donné l'impulse d'avoir envie de faire des choses ensemble, en fait, et d'apprendre. Parce que quand vous faites un nettoyage, deux nettoyages, 10, 15, 20, 30 nettoyages, à un moment donné, tout le monde se fatigue, en fait. Parce que c'est, à part cette bonne conscience dont je vous parlais, les gens, ils ont besoin d'apprendre aussi, en fait. Ils ont besoin de...
0: Oui. Apprendre peut-être à regarder, à écouter, à observer tout ça.
1: Et à vivre ensemble, surtout.
3: Oui, c'est quand le mot ensemble, je voulais rebondir là-dessus. Ensemble, c'est pas nécessairement... C'est pas que ensemble, nous, humains, c'est aussi ensemble avec... tout ce qui nous entoure, hein, les animaux, la végétation, enfin toute cette nature. Le vivre ensemble, il est là aussi.
2: Et est-ce que les pêcheurs ont appris des choses aussi ?
1: Eh bien, ils ont appris, j'espère qu'ils m'écoutent tous, ils ont peut-être... je leur laisserai bien la parole à cet endroit-là, mais je pense qu'on a appris communément à faire tomber un peu les étiquettes, en fait, qui nous étaient un petit peu attribuées les uns aux autres, en fait, qui sont toujours un peu là, on va pas se mentir, et on rêve d'un monde sans tout ça, mais n'empêche que d'avoir à un moment donné tendu la main à ce monde qui était pas le nôtre, en fait, nous a permis de nous dire, mais en fait, si on essaye juste de s'accorder, en fait, on peut essayer de faire des choses respectueuses de cette rivière, quoi. Et vraiment, les pêcheurs ont été cette première grosse action. Et puis après, bon, une fois les pêcheurs, deux fois les pêcheurs, trois fois les pêcheurs, on a découvert d'autres mondes, on a découvert un peu l'éco-pâturage, on a découvert les vanniers, on a découvert vraiment plein d'autres acteurs de la rivière qu'on ne connaissait. Vraiment, moi, en toute humilité, je n'y connaissais en fait rien à la rivière, en fait, quoi. Ce qui a été vraiment aussi un autre facteur qui a aussi bien aidé l'association à devenir, c'était en fait ce projet donc suite aux inondations 2015. Ça a commencé 2014-2015, en fait, sur le projet renaturation de la Soulombre, en fait, du coup, avec la communauté de communes, qui à ce moment-là, du coup, a fait appel à nous et à d'autres acteurs de l'ODEV, comme Paysab, comme... le CPIE et j'en passe, et peut-être bien
3: Terre en partage
1: à l'époque. Et là, c'était parti, quoi. Là, on avait une espèce de carte blanche, et je les en remercie encore de cette confiance, de cette autoconfiance qu'on s'est autorisée, en se disant, en fait, on peut, là, à partir de maintenant, faire plein de choses, quoi. Et du coup, on a eu notre premier animateur qui, en fait, a... commencer toutes ces actions scolaires, en fait, sur les écoles, en fait, de l'ODEV, et notamment fortement avec l'école Prosper Gély, qui a été un peu notre école pilote,
2: Oui, nous avions reçu trois maîtresses de l'école.
1: Ben voilà, c'est l'école dehors. Exact. C'est un petit peu pour elle aussi ces années-là qui ont été un petit peu le moteur ou l'envie du champ des possibles d'aller. Mais en fait, c'est ça. C'est vraiment tout le monde a été un peu acteur parce que la Comcom, elle a donc lancé ce projet avec l'agence de l'eau. De renaturation de la Soulondre, qui a permis de réhabiliter le bois d'Étine en cœur de ville. Du coup, le bois d'Étine est devenu d'un seul coup une espèce de terrain de jeu incroyable. On réouvrait ce milieu qui était enfermé depuis tellement d'années. Et hop, on amène ces écoles là-bas et on leur dit « Mais regardez, tous ces projets scolaires qu'on peut faire ensemble, en fait. Mmh. Quel cours d'école vous avez et quelle chance vous avez d'être en cœur de ville et d'avoir ça. Et on est en plein confinement, en plein Covid, où là, plus personne n'a le droit de rien faire. On peut pas aller dans les bus, on peut pas aller là-bas, on peut pas aller là-bas. Formidable, vous pouvez aller au bord de la rivière. Et vraiment, ça a été le deuxième tremplin pour l'association Œuvre d'eau de cette envie incroyable de faire des choses et d'aller toucher du coup les enfants. Puisque on s'est dit, c'est bien beau tous les vieux qu'on est, mais si on va pas un peu à la source et du coup discuter avec les enfants de l'Odève, mais en fait vous en êtes tout de votre hiver, on s'en sortira jamais. Et du coup, les projets scolaires, là on en a, il faudrait 4 émissions pour vous parler de toutes les animations qu'on a pu faire, mais on s'est à chaque fois régalé, éclaté.
0: Oui, c'est assez festif en même temps.
1: Hein.
0: C'est
1: à la fois éducatif festif, et festif. À la fois pleine de surprises. On a des acteurs à l'Odève associatives qui ont été ressources, qui ont été soutiens. En fait, à chaque fois, on arrivait là en disant « T'as envie ? On a envie. » Et on a fait des choses assez fabuleuses, dont les collégiens aujourd'hui, donc ces enfants qui sont devenus des collégiens aujourd'hui, je pense, on peut dire, en ont une espèce de résonance au jour d'aujourd'hui. La rivière, ils y vont pas parce que c'est des ados et puis machin, mais à la fois, il y a quelque chose qui a été impacté. Et on peut déjà le sentir un peu au jour d'aujourd'hui, je crois.
3: Je rajouterais par rapport à ça, je dirais que à chaque fois qu'on a fait des animations, c'était pas uniquement des actions d'œuvre d'eau. À chaque fois, on a bénéficié de partenariats, de l'aide, de l'intervention d'autres associations qui nous ont apporté leurs compétences. Et c'est ça ce qui a fait la richesse de tout ce qu'on a pu mener, c'est le fait qu'on fonctionne à plusieurs et qu'on combine nos réseaux, nos compétences.
2: Oui, oui, parce que les associations dont tu parles, elles ont vu que vous alliez au bout des projets, que vous faisiez réellement les choses. Et c'était pas... Enfin, je veux dire, vous y mettiez du vôtre. Vous avez créé des événements.
1: On a été très engagés, mais en fait, il ne faut pas oublier qu'Œuvre d'eau, en fait, on a à la base zéro compétence en rien, en fait. On a juste envie de faire ensemble, et en fait, on a envie d'apprendre. Et on a envie de se questionner ensemble sur les rivières du cœur de ville de l'Odève en disant « Mais qu'est-ce qu'on fait au jour d'aujourd'hui de nos rivières ? On est tous plus ou moins nouveaux arrivants ou des gens qui ont entendu dire que la rivière... » En fait, on est arrivé là en se disant « Mais personne n'est d'accord, en fait. Il y en a un qui dit ça, l'autre qui dit ça, l'autre qui dit ça. La rivière, elle était comme si avant, elle est là aujourd'hui. Aujourd'hui, qu'est-ce qu'on fait ? Quel est le message qu'on va apporter aux enfants quand on va aller dans les écoles ? Sans être donneur de leçons, sans être dire... Il va falloir comme ci, comme ça, sans faire peur, sans juste, en fait, leur apporter de la réflexion, de l'esprit critique et de se dire, bon, bah, à la fois, vous avez une ressource et une richesse incroyable en cœur de ville. Qu'est-ce qu'on fait pour que tout le monde puisse s'y retrouver
3: et qu'est-ce que doit être la rivière pour nous, les rivières de l'Odève? Qu'est-ce qu'elles doivent être pour nous, habitants de tous les jours ou habitants ponctuels qui viennent à un moment donné? Qu'est-ce que ça doit être, la rivière?
0: Est-ce que vous avez eu l'impression que ça œuvrait à la préservation de la biodiversité autour de la rivière, justement?
1: En fait, la rivière, elle s'en est toujours sortie sans nous, en fait. Je crois que quand on la découvre, pour nous, en tous les cas, en 2015-2016, il y a des gros problèmes de pollution, en fait. Ça, c'était un peu à la Comcom de s'en emparer, parce qu'on n'avait pas les moyens techniques, donc de l'assainir, en fait, de refaire toutes ces canalisations qui étaient complètement obsolètes, complètement détruites par les diverses crues. Après, la richesse... En tous les cas, sur la Soulongre, l'Ergue, on peut le dire aussi, l'état s'est nettement amélioré par rapport aux travaux qui ont été faits d'assainissement, mais la biodiversité, elle a toujours été là, quelque part, en fait. Là, on voit un déclin, mais je crois que là, c'est à échelle J'ai plutôt planétaire, je ne me prononcerai pas. Et puis, on n'est pas des scientifiques vaudois, en fait. Nous, on est des vrais concierges de la rivière, en fait. Nous, on met des gens en lien et on essaye de faire ensemble comme un concierge d'immeuble ferait pour que les gens respectent cet endroit, en fait.
0: C'est ça, vous avez essayé de bâtir un socle commun avec d'autres associations, d'après, et chacun amenant ses propres compétences, en fait.
1: Plus fin que ça, on va mettre les gens en lien. C'est-à-dire que si je sais que demain, les vanilles vont venir au bord de la rivière parce que ça va être le moment où ils vont récolter, je vais leur dire, super, prenez du... Mais n'oubliez pas que les pêcheurs derrière, ils ont aluviné il n'y a pas très longtemps là. Posez-leur la question si, en fait, c'est le bon endroit, ou peut-être que eux, pêcheurs connaisseurs de la rivière, vont vous montrer des endroits où vous pouvez récolter. Et en parallèle, l'institutionnel, qui, en fait, œuvre dans son cadre très administratif et avec peu de moyens humains, on va être aussi ce relais-là, en disant. Mais vraiment, comme pour moi, le mot conciergerie, il n'est pas du tout dénigrant. Il est vraiment, il a une vraie valeur, en fait, de créer du lien entre les gens pour prendre soin d'une entité commune, en fait, la rivière.
3: Je rajouterai un terme aussi, quand même, une complémentarité, c'est ambassadeur de la rivière.
1: Ça a été un grand débat. Moi, j'ai milité toujours pour la conciergerie. L'ambassadeur, d'un seul coup, on partait dans d'autres sphères.
2: C'est ça, lui donner la parole, lui donner une vie, indépendamment de le côté utilitaire.
0: C'est ça. Est-ce que vous parlez des droits des fleuves, enfin, des fleuves, des rivières, de tout ça?
1: Moi, j'en suis personnellement pas du tout là.
2: Mais c'est inclus, il me semble, dans votre démarche.
3: C'est une interrogation. On a déjà parlé de la Journée mondiale de l'eau qu'on avait organisée il y a quelques années, avec le Code d'Ève, Cordo 34 et... j'ai peur d'en oublier. Les foyers ruraux et le PSILA. L'organisation d'une journée mondiale de l'eau à Salelles-du-Bosc. Et dans cette journée, il y avait justement la thématique des droits de... C'est délicat de parler de droits de la rivière. On était plus sur que veut dire faire société avec le fleuve Hérault, c'est-à-dire... Est-ce qu'on peut considérer, en fait, est-ce que la rivière n'est qu'une ressource ou rivière, la nature, est-ce que ce n'est simplement envisagé comme ressource ou
2: partie prenante
3: Est-ce qu'on est un des éléments
0: une interdépendance entre l'humain
3: tout à fait, voilà.
0: et la rivière, c'est ça?
2: Et là, on est en plein dans les problématiques actuelles autour de ça.
3: Donc, c'est quelque chose qui...
2: C'est délicat, oui.
3: C'est quelque chose qui reste en arrière-plan dans nos réflexions et qu'on aborde par petites touches quand on fait différentes animations aussi. Hein, quand on va faire des animations à l'écoute des chauves-souris, j'ai le souvenir d'une animation qui s'appelait Vis-à-vis. Hein,
0: Vis-à-vis, il y a eu un film de Thomas Guédet, je crois.
3: Voilà, il était venu intervenir, il avait présenté son film et c'était ressorti justement, changer le regard. C'est-à-dire, tout d'un coup, avoir un regard au niveau de la rivière, au niveau de l'eau, et pas uniquement le moi promeneur, moi consommateur.
2: Oui, oui. C'est ça, c'est un gros, gros changement de mentalité, mais c'est en route, j'ai l'impression.
1: Les pêcheurs se confrontent à ça, en fait, hein, de cette ancienne génération qui ont connu les années riches de poissons, et aujourd'hui, ils voient bien à quel point ils doivent changer absolument leur regard et préserver cette ressource et du coup changer un peu les mentalités, et c'est pas facile.
2: Et ça s'appelle toujours ressource.
1: Et le mot est sensible.
2: Et oui, c'est pareil. Et les pêcheurs, ils sont no-kill ou ils sont...
1: À l'Odève, ouais, on a beaucoup de chance, en fait. On a
2: beaucoup no-kill, c'est vrai, ils pêchent, mais ils rejettent.
1: Ouais, on a en tous les cas, le cœur de ville, en fait, est
2: no-kill.
1: Ouais. Sur la Lergue, même plus haut. Ils en ont rajouté même sur la Braise et tout ça. Eux, ils font un vrai travail beaucoup plus fin que nous derrière, beaucoup plus scientifique, là, pour le coup, en fait.
2: Donc, ils sont un peu dans une dynamique de chasse aux poissons, mais sans les tuer.
1: En fait, ils sont, je vous laisserai les rencontrer, ils sont très, très alertés et alarmistes, en fait, sur la ressource, à la fois des poissons, mais aussi des insectes, de toute la biodiversité.
2: C'est inclus tout,
0: bien sûr. Une petite curiosité, il y a des loutres.
1: Il y a des loutres.
0: Oui.
3: Même en cœur de l'Odève.
1: Ouais. Ah oui, il y en a en bas, là. Ouais. On voit moi, je ne les ai jamais vus personnellement, mais j'ai vu des étreintes vers la passerelle, là-bas.
3: Sur la Lergue aussi, en amont.
0: Et dans vos animations au grand public, J'ai vu passer ça plusieurs années d'affilée, des petites formations aussi à la vannerie, à l'osellerie, à tout ça.
1: Alors la vannerie, oui, ça a été aussi une des découvertes un peu personnelles avec Claude Bourdoncle, qui nous a un peu tous formés à l'Odève en vannerie. Maintenant, il a assuré largement sa relève, parce qu'on a beaucoup de vannières derrière qui ont pris le relais, qui nous a en fait... a fait découvrir ce monde magique de la transformation du sol en osier. Et il a aussi vachement participé à son regard, et aussi lui aussi d'acteur de la rivière, de replanter du sol. C'est-à-dire que lui est préleveur, mais il est aussi planteur en fait. Il prélève, mais il va aussi planter. Et là aussi, ça a été en fait une rencontre entre tous ces acteurs en fait. De ce technicien de rivière qui me disait « Mon Dieu, qui c'est qui a coupé tous mes sols alors que je venais de les planter ?» Et oui, c'est le vanier. Et pourquoi le vanier, il était... C'est une vraie organisation de la rivière. En fait, les gens se sont jamais croisés à aucun endroit. Et je pense que si on peut dire quelque chose d'œuvre auto aujourd'hui, c'est qu'on a en tous les cas initié, en fait, on a osé faire en sorte que ces gens se rencontrent et se croisent. C'est pas gagné, c'est pas acté, c'est pas toujours facile en fait, parce que chacun est dans son monde, chacun est dans ses occupations, préoccupations et puis difficultés.
2: Et ses passions, c'est sûr.
1: Et ses passions, mais il n'empêche que, à travers toutes les rivières en fait qu'on a fait, qui est le grand moment festif de l'Odève, en fait, ça a été vraiment ça. Maintenant, on se retrouve tous un jour, on fait la fête, sauf c'est un peu le. Pour appâter, comme dirait les pêcheurs. Mais surtout,
0: vous parlez de rivière en fête.
3: Ouais. Oui. Ouais. D'accord, oui. Avant qu'on parle de rivière en fête, alors pour rester sur la vannerie, moi j'ai envie de parler de. On a avec les vanniers justement, on a fabriqué une cabane vivante liée à la mégisserie. Et cette cabane vivante est toujours là, est utilisée par des gens qui l'été viennent avec un bouquin se poser sous cette cabane à l'abri.
0: C'est sympa.
3: Voilà le type d'action qu'on peut être dans le cadre de la vannerie. Je pense aussi au stage qu'on a pu organiser, un stage où pendant tout un week-end, des gens apprennent à fabriquer des paniers, oui. Mais en partant comment on appelle ça, la vannerie vivante, enfin
1: la vannerie sauvage.
3: Oui, en partant de végétaux qui ont été cueillis, grappillés sur le bord de la rivière.
0: D'accord.
1: La vannerie, elle a
2: mais qui sont coupés donc.
3: Ouais. Oui, mais ça veut dire qu'on démarre le stage
2: parce que
3: par
2: la cabane vivante, c'est pas coupé.
3: La cabane vivante s'est coupée, puis après replantée, et ça repousse.
2: Et ça pousse, c'est ça.
3: Là, c'est on commence par partir en bord de rivière pour aller couper des végétaux qui sont susceptibles d'être tressés.
2: Oui.
3: Et à partir de ces végétaux qu'on a ramassés, qu'on a glanés, on va passer le reste du stage à fabriquer un panier.
1: La vannerie, elle a quelque chose d'intéressant, c'est qu'on sort de l'intellect et on change de forme d'intellectualisation, de faire ensemble, et on revient dans le manuel. Et j'ai souvenir aussi de régulièrement, on faisait en chaque fin d'année, on allait faire les décorations de Noël à la médiathèque. Ils nous mettaient le sapin à disposition et nous, on est avec tout un tas de végétaux et on faisait des étoiles, des sapins. Et ça permettait aux gens juste de s'asseoir, de poser 5 minutes. Le fait de montrer aussi le geste à quelqu'un, d'attirer l'attention, pas par rapport à l'oreille, mais sur la main, a vraiment créé du vrai lien entre générations, entre grands-parents, petits-enfants, et aussi ça permet souvent de libérer la parole à des endroits où on est concentré sur son truc. C'est un peu comme le tricot, quoi.
2: Oui, c'est ça.
1: En fait, on tricote, et puis blabli, blabla, et là on entend des histoires de rivière, des histoires de.
2: Le tricot, le crochet.
1: En fait, ça libère vraiment la parole. Et un vrai moment de se retrouver. Et on parlait de la cabane, chaque année, elle doit être taillée, et ça permet de se retrouver en se disant « Hey, il faut aller un peu la tailler, parce qu'elle est hirsute, elle ressemble à rien, et du coup, ça nous oblige, ou ça nous force un peu à aller s'en occuper. »
3: Ce qui est extraordinaire maintenant, c'est que des fois, je passe devant la cabane, je me dis « Tiens, elle a été taillée. »
0: Il y a une autonomie qui s'est faite par rapport à œuvre d'eau, par rapport à cette cabane végétalisée.
3: Je ne sais pas, parce que je ne sais pas dire qui. Est-ce que ce sont des gens d'œuvre d'eau qui, à un moment donné, est-ce que c'est Claude Bourdon qui passe, est-ce que c'est Mathieu Tellen de la GEMAPI, mais comme, comme maintenant, on rencontre de plus en plus de gens qui se baladent avec un sac et qui ramassent des déchets aussi. Il y a des choses qui sont en train d'arriver là. Les gens se sont emparés un peu de leur rivière.
0: Et une conscientisation qui s'est faite.
3: J'ai un peu l'impression.
1: Bon, 2026, 10 ans plus tard, on peut vraiment dire, et je suis encore sortie la semaine dernière avec les enfants de Jenny, là où on ramassait 5 sacs de déchets en une heure d'animation ou deux heures d'animation, là on en a ramassé un. Et on a été dans le micro-déchet. On a enlevé des petits bouts de plastique que les enfants avaient enlevés sous le sable et compagnie. Alors qu'avant, on ramassait vraiment des sacs entiers de déchets.
4: Donc il y a une réelle évolution quand même.
1: Ah mais c'est sûr. Alors je pense qu'il y a, et d'une, beaucoup plus de nettoyage individuel en fait. Les gens ne viennent pas forcément au nettoyage organisé par les assos. Ils y vont individuellement se balader, ils ramassent un peu chacun. Les scolaires s'en emparent et puis on doit le dire et le citer au jour d'aujourd'hui, c'est Mathieu Théven, donc le technicien rivière de la communauté de communes Lodévoix et Larzac, qui fait un travail absolument remarquable sur les bords de rivière Centre-Ville.
4: Et qui est intervenant sur RPH aussi.
1: Et si on a des rivières aussi propres, je pense qu'on lui doit un grand, grand merci.
3: Et c'est l'occasion peut-être de dire que le 20 septembre, dimanche 20 septembre, on organise un grand nettoyage de rivière avec les pêcheurs et la communauté de communes.
4: Malheureusement, ça sera passé puisque l'émission sera diffusée juste après. J'y avais pensé aussi, mais oui, c'est dommage. Mais vous allez en organiser d'autres.
3: Oui, oui.
4: Certainement. Ouais. Et ce que je voulais vous demander, c'est au niveau des formations, quand on va sur votre site, il y a plusieurs formations, est-ce qu'elles se passent systématiquement à l'extérieur, en sortie de terrain? Et puis il y a des choses qui sont quand même assez pointues. J'ai vu, donc par exemple, comment évaluer l'état de nos rivières. Est-ce que c'est tout public? Comment ça se passe, ce genre de choses?
3: En fait, il y a dans les actions qu'on peut conduire, on va revenir là-dessus, on situe clairement dans l'éducation populaire et on essaye d'activer différents leviers. Ça va être du temps festif en bord de rivière, hein, c'est rivière en fait. On vient se faire plaisir, on vient et on vient découvrir la rivière et on vient au bord de la rivière parce que c'est un endroit où on est bien, où on fait la fête, où on rencontre d'autres personnes. Après, on va activer d'autres leviers. D'autres leviers, ça va être ce qu'on évoquait tout à l'heure, les scolaires, avec différents types d'animations. Ça peut être des temps en classe. J'ai le souvenir par exemple de fabrication de canne à pêche. Ça peut être des temps aussi sur le terrain. Je pense qu'on reviendra dessus, une animation avec un audio naturaliste où on emmène les enfants au bord de la rivière pour aller écouter la rivière. Donc activer d'autres sens. Et puis ça peut être aussi des conférences, justement. On en reparlera avec la semaine de l'eau, mais des conférences pour apporter de la connaissance, mieux comprendre le fonctionnement de la rivière. Voilà, ça correspond à ça.
2: D'accord, bon ben c'est génial. sur les soutiens que vous avez au niveau pour la fabrication, pour la mise en place, vous sentez qu'il y a quand même un bon mouvement, on va dire, de connaissance de vos actions autour de l'éducation populaire et de la vie du territoire.
1: On va dire, comme ça reste un petit milieu aussi, on commence tous à se connaître. Et maintenant, on peut dire que si, par exemple, je devais repartir sur une animation et que j'ai besoin de compétences, je serais maintenant frappée.
2: C'est faisable.
1: Et en fait, on peut dire, en fait, ce réseau, il est maintenant assez...
4: Vous avez des partenaires, en fait.
1: Ouais, et puis des connaissances, surtout.
2: Oui, du coup, c'est de moins en moins difficile, quoi. Il faut surtout le créer, le lien.
1: C'est ça, mais je crois...
2: Et le maintenir.
1: Oui, c'est ça, le maintenir, après...
3: C'est facilitateur. Dire que c'est de moins en moins difficile, je ne sais pas. Mais enfin, bon, le fait de... Le fait de fonctionner en réseau, c'est vraiment facilitateur par rapport à ce qu'on par rapport à ce qu'on a envie de monter.
1: Disons qu'il faut aussi être aussi très très concret, c'est-à-dire que Vredo, en fait, de par les années qu'elle a passées à se faire connaître et reconnaître, en fait, est devenue une association qui a reçu pas mal de soutien aussi financier. Du coup, on a su aussi, grâce à ces moyens financiers, aller chercher des acteurs et les payer à hauteur de leurs compétences. Être maintenant dans cette aussi reconnaissance, en fait, de...
4: Tout à fait.
1: Ces gens venaient à la fois de manière très bénévole, parce qu'ils ont toujours soutenu les actions. On a pu, en fait, développer aussi ce réseau, parce qu'on a fait partie aussi des associations qui soutenaient financièrement, puisque nous, on est tous bénévoles dans l'association, depuis qu'il n'y a plus de salariés, qui soutenaient aussi toutes ces associations dont c'était le métier, Pays Arbres, Terre en Partage, les vanniers, les pêcheurs. C'est important de le souligner aussi. C'est-à-dire
4: au niveau de l'association, donc, il n'y a pas de salariés. Je crois qu'il y a trois coprésidents.
1: On est trois coprésidents.
4: C'est collégial, c'est comment c'est le fonctionnement?
1: C'est collégial.
3: Oui, collégial. Mmh. Mais il n'y a pas que les trois coprésidents. Il y a aussi
1: un noyau de
3: bénévoles. Et c'est collégial à ce niveau-là.
1: D'accord. Et ça, je trouve ça très intéressant. C'est-à-dire que vraiment, Vredo, elle est vraiment là partie dans une dimension où les gens se sont vraiment emparés de l'association. Ça a été vraiment il y a eu une période un peu transitoire comme ça où quand on est président depuis de nombreuses années, on est la personne référente, on est celle qu'on appelle pour les médias, pour et c'est lourd pour un président d'association. Et c'est tellement lourd que ça en devient un poids et ça perd en fait. Et on commence un peu à perdre le sens de ce pourquoi nos actions. Et j'ai eu cette période un peu où il a fallu que je prenne du recul par rapport à ça, parce que je pense que, comme beaucoup d'associations, elles auraient pu péricliter. Et le fait d'avoir laissé un peu de respiration au milieu de tout ça, ça a permis, même si ça déstabilise, puisque d'un seul coup, on n'en est plus dans la référence, et bien d'autres personnes ont pu en fait s'en imprégner et oser en fait faire des choses. Et comme ce qui leur ressemblait vraiment. Parce qu'en fait, un président, souvent, et c'est pour ça que cette transformation en coprésidence est intéressante aussi, c'est que c'est plus qu'une personne qui a finalement le dernier mot, on regarde de manière très pyramidale, même si dans Vredo, ça n'a jamais été vraiment ça. Mais il n'empêche qu'on est un peu imprégné de ça. Et j'aime ce qui est devenu Vredo pour cette raison-là, que d'avoir laissé la place en fait à d'autres gens de faire vraiment ce qu'ils avaient envie de faire, et notamment, et c'est une super belle transition, bravo à moi, sur la semaine de l'eau. En fait, cette semaine de l'eau, elle est juste révélatrice de
4: la synergie,
1: entre guillemets, ma disparition quelques années de Vredo, en fait, qui a permis en fait de faire naître des nouveaux projets en fait dans lesquels je suis personnellement pas très investi en soutien, en fait, comme un bénévole le serait, et puis avec tout l'accord que j'ai dans cette semaine. Mais voilà, je trouve que c'est chouette dans une association, il faut être vigilant à ça. On est des bénévoles, il faut savoir en prendre soin, c'est pas facile. On a besoin de soutien, bien sûr, de l'État, de la reconnaissance, en fait, parce que c'est beaucoup de temps passé, beaucoup d'énergie à donner, beaucoup de privation sur certains endroits, et ça n'a pas toujours été très facile en fait. Surtout qu'on a une vie à côté, surtout que voilà. Donc j'aime ce qu'est en train de devenir Vredo, vraiment à cet endroit là c'est que j'aime être aujourd'hui juste bénévole et pouvoir venir parce que je vois que c'est lourd aussi, et du coup d'aller juste être je serai là, je pourrai aider pour la semaine de l'eau, à tenir la buvette, à tenir je sais pas quoi, à porter les chaises. Et ça fait du bien de ne plus être que l'organisateur, en fait.
4: Mmh. Alors, bravo pour tout ça, en tout cas.
3: Mais,
4: semaine de l'eau.
3: Avant de parler de la semaine de l'eau, ça, c'est important, cette réflexion sur qu'est-ce que doit être une association. Je crois j'ai envie d'élargir, je suis désolé, j'élargis un peu mais cette réflexion, je la trouve vraiment importante. Oui. C'est pas simple, c'est pas simple parce qu'il faut faire vivre le collectif. Ça veut dire que là, on s'oblige à avoir une réunion par mois de ce noyau, d'une quinzaine de bénévoles, et puis
2: De vraiment discuter.
3: De vraiment discuter, ouais. de prendre en considération,
4: C'est un fonctionnement horizontal.
3: De s'organiser pour que,
4: qu'il
3: y ait une répartition des tâches.
2: On commence à ça.
3: Mais c'est pas facile.
2: Oui.
3: C'est quelque chose qui s'apprend et qui...
1: Et c'est ce qui fait que l'association, elle ne meurt pas aujourd'hui. C'est-à-dire que les gens qui avaient des postes un peu essentiels au départ... je vais aux réunions, je me sens plus essentielle en fait. Du coup, j'y vais avec un plaisir de revoir les gens. Et je pense que l'association, c'est ça. C'est de faire avec des gens avec qui on a envie de faire des choses en fait.
3: Permettre à chacun de s'emparer de ce où il se sent compétent.
2: Oui.
3: Et lui laisser cet espace-là. Et dire, on te fait confiance.
1: Compétent et aussi qu'il soit dans sa notion de plaisir à lui en fait.
3: Oui.
1: Parce que ça lui parle, ça a du sens en fait. Moi, la semaine de l'eau a un sens extérieur, mais personnellement, beaucoup moins. Moi, je suis avec les enfants, je suis dans les animations scolaires, c'est mon appétence, c'est quelque chose qui va me porter. Et pour autant, je me réjouis de cette semaine de l'eau parce qu'elle elle existe pour l'association en tant que telle.
4: Oui.
1: Œuvre d'eau, d'un seul coup, n'est plus moi, en fait.
4: C'est un fonctionnement qui permet à chacun de prendre du plaisir dans son domaine. C'est vraiment un partage. Je trouve que c'est vraiment très sympa.
2: Et de garder cette prérogative et de mener le projet.
3: Oui, alors justement, la semaine de l'eau, c'est un groupe de 6 personnes qui bossent dessus depuis un an au moins. Ça fait bien un an qu'on a démarré avec des réunions régulières et un engagement certain. Et c'est pareil, dans ce groupe, on s'est un peu aussi... Un tel a dit, moi je vais m'occuper des projections scolaires, du contact. Un tel des relations avec la presse, etc. Voilà. Donc s'il faut parler de la semaine de l'eau...
4: C'est la troisième semaine de l'eau. Il y en a une chaque année ?
3: Tous les deux ans.
4: Tous les deux ans, d'accord.
3: Il y a justement, parce qu'on est une association de bénévoles, on a pris conscience du fait qu'on n'était pas, on n'est pas omnipotent et qu'on ne pouvait pas tout faire. Et donc, on a pris la décision de faire une année rivière en fête et une année la semaine de l'eau, d'accord. Il y a quelques temps. Et donc là, c'est la troisième semaine de l'eau qui va démarrer le 12 octobre.
4: Alors, c'est de quand à quand et quel est le menu, le programme ?
3: Alors, la semaine de l'eau, ça sera du lundi 12 octobre jusqu'au dimanche 18 octobre. On va démarrer, donc ça va être une alternance de conférences, tables rondes, projections de ciné-débats, de forums et d'ateliers. Alors, pour rentrer dans le détail, le lundi 12 octobre, ça sera sur... l'eau potable, on l'a baptisé les secrets du robinet. C'est donc une conférence de Élise Bernard, qui est la directrice du ce qu'on appelle le ciel ici. Le ciel, c'est pas le ciel, c'est le syndicat intercommunal des eaux du Lodévois et l'Arzac, qui viendra donc nous parler de la gestion de l'alimentation en eau du territoire avec les. Derrière tous les enjeux, les défis.
4: Surtout en cette période là où, avec la raréfaction de la ressource, quoi.
3: Tout à fait, voilà. Et donc, qu'est-ce qu'ils mettent en place et comment ils se projettent pour les 50 années à venir. Le mardi, on sera sur un ciné-débat avec un film projeté au cinéma Luteva qui s'appelle Oros de Agua, Les yeux de l'eau. C'est un film qui retrace, un documentaire qui retrace la problématique de l'accaparement de l'eau au Chili suite au changement de législation à l'époque de Pinochet. Et ciné-débat parce qu'on continuera par un débat sur l'accaparement de l'eau. Avec la réalisatrice Marion Esnault qui sera en visioconférence et puis des membres de Cordo 34 qui est un collectif sur l'Hérault qui lutte contre l'accaparement, collectif dont Œuvre d'eau fait partie. Le mercredi, on a baptisé ça nos territoires face au changement climatique.
2: Au changement au pluriel, hein,
3: au changement climatique, oui. Parce que.
2: Oui.
3: C'est vrai qu'on aurait pu aussi écrire au dérèglement climatique,
2: oui,
3: maintenant.
2: Oui.
3: Donc, il y a. Enfin, je reviendrai après. C'est, donc, ce sera une table ronde qui sera à Salelles-du-Bosc, qui aura lieu à Salelles-du-Bosc, à 18h. Et les intervenants, donc, c'est Arnaud Lebeuz, directeur du pôle transition écologique de la communauté de communes, Yves Tremblay, chercheur du CNRS, qui est auteur du sixième rapport un des auteurs du sixième rapport du GIEC, et qui a fait toute une étude très, très poussée sur l'évolution de la ressource en eau à l'échelle de notre territoire, à l'échelle du bassin versant du fleuve Hérault. Okay. Passionnant. Et Christophe Vivier, qui est le directeur de l'EPTB du fleuve Hérault, donc la personne ressource sur le secteur. Je reviens, c'est un peu en dehors de la thématique, mais à 10h, il y aura une animation pour les tout-petits à la médiathèque de l'ODEV, hein, des racontines sur l'eau.
4: Ah d'accord, c'est sympathique ça.
2: C'est pour les enfants.
3: Oui, pour les enfants. On essaie de ne pas oublier les enfants.
4: Oui, mercredi, il n'y a pas école.
3: Et oui, jeudi, eau et urbanisme, préserver la ressource en eau. Eau et urbanisme, c'est une conférence de Simon Tessou, qui est un architecte urbaniste, qui est notamment le lauréat d'un concours qui a eu lieu sur l'ODEV, hein, qui s'appelle Quartier de Demain. Donc il nous parlera de ce concept de ville éponge. Comment faire évoluer les villes pour maîtriser l'eau. Oui. Et à 21h, au cinéma Lutéval, la projection d'un film qui s'appelle Cultiver la pluie, en présence donc du réalisateur et d'un des intervenants du film qui s'appelle Raphaël Colicci, qui habite
4: très bien, oui.
3: Dans le coin.
4: Le réalisateur donc c'est Marc Kahn.
3: Marc Kahn, oui.
4: Voilà, il faut le préciser.
2: Oui.
3: Et on continuera par un débat autour de ce film sur ce concept de préserver la ressource en eau. Donc le vendredi, nous serons à Saint-Étienne-de-Gourgas, à la salle des fêtes, à 18h, pour une table ronde, avec comme intervenant Juliette Duquesne, qui est une journaliste indépendante, spécialiste des enjeux liés à l'eau, qui abordera notamment tous ces aspects de consommation d'eau, d'empreinte de l'eau, c'est-à-dire cette consommation cachée. Olivier Ebrard, agroécologiste, docteur en sciences de l'eau, qui lui nous donnera une vision plus locale, et Marie-Lou Mathieu, qui est une docteure en anthropologie du développement et du changement social, qui a beaucoup travaillé sur l'approvisionnement en eau en milieu rural et urbain, eau potable et de production, ainsi que l'assainissement en Afrique. Et donc l'idée, qu'elle nous apporte le regard d'ailleurs, faire un pas de côté sur qu'est-ce que ça dit de... Enfin, qu'est-ce qui se passe ailleurs et comment on consomme l'eau,
4: oui.
3: Sur les usages, oui, et les enjeux.
2: Il y a beaucoup de gens qui sont scandalisés dans les pays extérieurs de voir nos chasses d'eau,
3: oui, par
2: alimentées
3: exemple,
2: à l'eau potable.
3: Tout à fait, voilà,
2: par
3: ouais.
2: exemple. Oui.
3: Voilà, donc on va essayer d'avoir une table ronde avec
4: plusieurs
3: des points
4: de vue
3: locaux,
4: oui.
3: Extérieurs, et voilà. Et tous ces regards croisés, je pense, nous feront...
2: Ça fait
3: bien avancer.
2: Oui.
3: Le samedi, c'était une grosse journée avec. On va commencer par un forum, toute la journée, un forum sur la gestion de l'eau dans l'habitat, avec différents exposants, on peut parler d'exposants, oui, qui viendront nous parler de l'assainissement des toilettes sèches, de la récupération de l'eau, de l'assainissement de l'eau de façon individuelle, enfin, etc. On peut peut-être les citer. Il y aura l'Epuroplan, l'ODEV Lab, pardon, qui est une association lodévoise qui parlera de solutions pour économiser de l'eau dans l'habitation, de Cycloasis. Cycloasis, c'est une association... j'ai dit bêtise. Cycloasis, c'est une expérience, c'est un habitat collaboratif, oui, du côté de Montpellier,

0: L'association Calypso, pareil, sur l'assainissement en utilisant des filtres à broyat. Et puis l'entreprise Oya Environnement qui nous parlera aussi de d'autres façons d'économiser l'eau par des systèmes de...
1: Au maraîchage, oui.
0: Oui, dans le maraîchage, mais aussi dans l'habitation, hein, par des poteries d'arrosage, notamment.
1: Oui.
0: Voilà. Et puis, il y aura aussi la librairie Un Point Trait, le CPE des Causes Méridionaux, la Compagnie des Jeux, enfin, différents intervenants. On a prévu une visite de la Caminat, qui est un habitat participatif, où ils ont commencé à mettre en place des solutions de ce type-là. Donc, une visite de 11h à midi à la Caminade. Et le soir, à 17h30, une table ronde avec des acteurs locaux qui viendront nous présenter qui viendront témoigner de ce qu'ils ont fait et ce qui permettra un échange avec le public. Et enfin, le dimanche, un atelier participatif sur la commune d'Olmette et Vilquin, conduit par Olivier Hébrard, et qui, là, nous parlera justement d'hydrologie régénérative. Un atelier participatif, c'est-à-dire qu'on va tous venir avec nos pelles, nos pioches, et l'objectif, c'est de continuer un travail qui a été démarré il y a un an, continuer à créer des baissières. Pour retenir l'eau et pour permettre à l'eau de ne pas partir à la rivière, mais de s'infiltrer dans le sol.
2: Sur inscription. Avec résurgence. Sur inscription.
1: Oui, c'est important. C'est sur inscription et auprès de qui ?
0: Ça va dépendre. Pour le dimanche, c'est auprès du CPE des Causes Méridionaux.
2: C'est co-organisé par...
0: Co-organisé par le foyer rural d'Olmette et Vilquin, le CPE des Causes Méridionaux et donc Evredo.
2: D'accord.
1: Ah, on peut s'inscrire auprès d'Evredo.
0: On a décidé que c'était le CPE des Causes Méridionaux qui gérait l'inscription.
1: Les coordonnées
0: trop compliqué
1: sur Internet
0: Les coordonnées, je ne les ai pas.
1: Non, mais si elles sont sur Internet.
0: Vous les trouverez en ligne sur le site d'Evredo aussi, sur la page.
1: Très bien. Ben, c'est un programme sacrément riche. Hein.
2: Oui. Comment vous avez fait l'organisation des thèmes ? Parce que j'imagine que gestion collective de l'eau. C'était peut-être difficile de le mettre en premier avec le problème de désimperméabilisation et des choses comme ça. Ou vous êtes parti du privé pour aller vers le collectif ?
0: Non, je vais être honnête, c'est beaucoup lié à la disponibilité des intervenants et la façon dont on peut. Il n'y a pas de. Dans la continuité, il n'y a pas nécessairement une course. Je l'aurais vu autrement pour certaines choses, mais c'était aussi lié à certaines disponibilités.
2: Oui, d'accord.
1: Donc, ça va être passionnant.
0: Globalement, ça s'articule bien.
2: Ah, complètement. Oui, tout à fait. C'est pour ça que je me posais la question.
0: J'ai de la chance. Bon. Après, en demandant aussi aux intervenants s'ils étaient d'accord pour...
1: Donc, la troisième semaine de l'eau, en eau des Bois Larzac, c'est du 12 au 18 octobre 2026. Évidemment, que conseille à tout le monde de venir.
2: Oui, le programme, on le trouve sur votre site, le programme détaillé.
0: Tout à fait.
2: Oui.
0: S'il suffit d'aller sur œuvredeau.fr et vous trouverez le lien pour arriver sur la page qui parle de la semaine de l'eau.
2: Avec tous les lieux.
0: Et où on trouvera les liens pour pouvoir s'inscrire. Un descriptif beaucoup plus détaillé de tout ça.
1: Vous avez pu bénéficier de soutien pour organiser toute cette semaine ? Parce que j'imagine que c'est lourd quand même.
0: Bien sûr. Notre principal soutien... Enfin, on a deux soutiens importants. C'est l'État, dans le cadre de la politique de la ville, et la communauté de communes du Lodévois et Larzac, qui nous soutient très activement.
2: D'accord.
1: On va arriver au bout de l'interview. Donc, est-ce que vous avez un message à faire passer au niveau de Evredo,
2: au niveau de nos auditeurs de Radio Pays d'Hérault, qui ne viendront peut-être pas aux semaines, mais à qui vous voulez transmettre un message important ?
3: Peut-être un vrai message qui est de se dire, et moi c'est en tous les cas ma prise de conscience depuis que j'habite ici, c'est qu'à l'Odève et sur ce bassin versant, en fait, on est... à la source de cette fameuse ressource qu'est l'eau, et l'impact que mon quotidien va avoir aura forcément un impact sur mes co-citoyens du bassin en aval. Et je crois que cette prise de conscience, en fait, elle est hyper, hyper importante, que les politiques s'en emparent, c'est une bonne chose, mais il faut vraiment qu'on comprenne tous qu'on est tous de la continuité. Enfin, l'eau nous inspire vraiment ça, qu'on est vraiment une continuité, en fait. Et que tout ce que je vais pouvoir faire à un endroit aura forcément une incidence sur le bassin, plus bas. C'est vraiment ce qu'on essaye d'expliquer aux enfants. Enfin, moi, en tous les cas, en animation, on ne peut plus regarder juste à un point, en fait, qui est notre nombril ou notre cœur de ville de l'Odève, mais tout ce qu'on va voir aujourd'hui comme regard, il va falloir vraiment penser sur cette continuité. Mmh. Et je crois que là, l'enjeu, il est vraiment là au jour d'aujourd'hui.
2: Parce que là, c'est vrai que l'Odève, c'est sur un réseau karstique.
3: C'est ça.
2: Et l'eau qui tombe là.
3: On a beaucoup de chance, en fait. Oui. La pénurie d'eau à l'Odève, on ne la voit pas, on ne la sent pas, voire même on en a peur quand les Cévenoles, j'espère, un jour arriveront. Donc on n'a pas cette même, mais on est les détenteurs, en fait, de cette ressource, et on doit vraiment vraiment bien comprendre qu'on a un petit peu le robinet là entre nos mains.
1: Oui,
3: et qu'il faut vraiment vraiment faire attention à comment individuellement. Et moi, je suis pas, encore une fois, ni donneuse de leçons. Moi-même, j'arrose des fois pas comme il faut, et voilà, c'est pas facile de rechanger des gestes qu'on a eus tellement pendant des générations. Il faut changer nos habitudes, en fait, et vraiment, on n'est pas là pour donner des leçons et à montrer du doigt qui que ce soit, mais juste à se questionner, réouvrir l'esprit critique, en fait, des jeunes générations, comment on fait pour faire ensemble, en fait. Et je pense qu'ils seront vachement plus capables que nous à y arriver, en fait, je leur fais.
2: Mais je l'espère, il faut leur faire confiance aussi.
0: C'est comme quand on dit qu'un déchet qui est jeté au cœur de ville, à l'Odève, fini dans la mer.
2: Oui.
0: Il faut l'avoir tout le temps en tête, ça. Toutes nos actions là ont une répercussion bien en aval. Oui. Moi, je voulais juste rajouter, on en a encore parlé là de ressources en eau. Je crois qu'il faut aussi qu'on arrive à faire évoluer ce regard pour considérer qu'on ne parle plus de ressources, mais on parle de commun.
2: Oui. Oui.
0: L'eau, c'est un commun, c'est un bien commun. Oui. Et moi, c'est le message que j'ai envie de faire passer. C'est bien de parler de ressources et de préserver la ressource, mais il faut qu'on fasse maintenant un pas de côté en parlant de bien commun, qu'on soit conscient que l'eau, c'est devenu un commun
1: précieux
0: et qui ne nous appartient pas.
1: Voilà,
0: qui à
1: tous
0: appartient,
1: les écosystèmes.
0: Enfin, on n'est qu'une part de la nature. C'est ça qu'il faut qu'on arrive à faire évoluer. Voilà.
1: Non, mais c'est très bien. Je crois que là, tu as tout dit. C'est un petit peu le cœur. Oui, c'est un petit peu le cœur aussi de toutes nos chroniques, justement, comment on apprend à vivre avec tout le vivant qui nous entoure. Donc, c'est faire société, mais société avec tout l'ensemble des écosystèmes et la biodiversité.
0: Oui.
1: Merci à vous, en tout cas.
2: Merci.
1: C'était vraiment très, très riche.
0: Merci
1: et
0: beaucoup.
1: Très intéressant. Longue vie à œuvre d'eau. Et
2: rendez-vous la semaine du 12 au 18 octobre.
1: Voilà. Bravo pour tout ce que vous faites, en tout cas.
0: Merci beaucoup.
1: Au revoir. Avant de conclure cette chronique et de vous donner rendez-vous au mois prochain, nous remercions Axel à la technique, bien entendu, et nous rajoutons un petit mot de Jean-Claude Roussignol, qui tenait tout particulièrement à remercier la région Occitanie qui a participé au financement de la troisième semaine de l'eau. Donc, un grand merci aussi à la région. Merci à vous tous. À bientôt.

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0: avez choisi d'accorder une guitare. 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Pour la corde la, dites la ou tapez 2.
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0: Vous avez choisi d'accorder le mi. 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

Dans une main, je tiens mon dossier. Dans l'autre, le ticket disant que je suis la dernière arrivée d'une soixantaine de postulants. Si j'avais su que caissière fait partie de ces boulots qui peuvent ouvrir une carrière, je serais peut-être venue plus tôt. Mais un peu d'attente ne me fait pas peur. Je suis toujours de bonne humeur. Je me dis...

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0: Vous êtes à l'Express. Alors écoutez, écoutez, est-ce que vous êtes déjà là? Alors, une question encore qui va écouter. Écoutez un moment, je réponds à une question. Dites-moi la prochaine.
1: Qu'est-ce que vous pensez de l'amour, Salvador Dalí?
0: Alors, l'amour doit être de nouveau l'amour courtois de la région Perpignan, Béziers, Narbonne et Toulouse. Merci, bonjour.

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1: Il est 1h à Bonifacio, 4h30 à Pondichéry.
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